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1: Avec Sahdi Bambarek, bonjour. Plus de 2 340 000 élèves reprennent aujourd'hui le chemin de l'école à travers le pays à l'occasion de la rentrée scolaire 2026-2027. Le ministère de l'Éducation fait état d'une hausse de quelque 22 000 élèves par rapport à l'année dernière. L'effectif des enseignants progresse également avec 161 300 enseignants, soit près de 3 000 de plus en un an. Le nombre d'établissements scolaires atteint, lui, 6 178, dont 18 nouveaux établissements. 3 nouveaux espaces éducatifs sont par ailleurs créés, dont 2 écoles de la deuxième chance à Béja et Nebel, ainsi qu'à un complexe sportif à Kerouan. Les permis de construire passent au numérique à Tunis. La municipalité annonce le lancement de la plateforme Tamir qui permet désormais de déposer et de suivre en ligne les dossiers de permis de construire. Objectif, simplifier les démarches, accélérer le traitement et renforcer la transparence. À ce stade, le circuit administratif en vigueur reste inchangé. Face à une demande de refroidissement appelée à s'intensifier, la Tunisie se dote d'une nouvelle feuille de route. Le plan d'action national du froid, ou NCAP, a été officiellement lancé à Tunis, soutenu par la BAD et la PNU. Il vise à améliorer l'efficacité énergétique des systèmes de refroidissement, réduire les émissions de gaz à effet de serre et renforcer la résilience face au changement climatique. La Tunisie fait partie des 75 pays engagés dans la Charte mondiale du refroidissement lancée lors de la COP28. La chaussure tunisienne affiche ses ambitions sur le marché européen. 5 producteurs tunisiens participent du 13 au 15 septembre à Milan.

au salon international Micam Milano, rendez-vous majeur de l'industrie de la chaussure. Une participation qui témoigne de la montée en gamme du secteur et de son savoir-faire en matière de design et de fabrication. L'offre tunisienne a déjà suscité l'intérêt de distributeurs et de grandes marques à la recherche de partenaires compétitifs. Le salon réunit plus de 1000 exposants et près de 20 000 professionnels. La Société nationale des chemins de fer tunisiens a annoncé hier la reprise du trafic sur la ligne de train international Aneb à Tunis à partir de ce mardi 15 septembre. Le trafic sur cette ligne a été temporairement suspendu en raison des travaux engagés au niveau des voies ferrées liant les deux gares de Ghardimeo et Aneb en Algérie. Attention aux faux titres judiciaires dans certains établissements privés de formation professionnelle. Le ministère de l'Emploi met en garde le public contre des pratiques susceptibles d'induire les demandeurs en erreur. Dénomination imitant celle de tribunaux nationaux ou internationaux, délivrance de cartes et certificats d'arbitre, fausse cérémonie de prestation de serment ou encore port d'insignes similaires à ceux des autorités judiciaires. Le ministère appelle les établissements concernés à régulariser leur situation sous peine de mesures légales et administratives. Un réseau de trafic de stupéfiants opérant entre les gouvernorats de l'Ariana et de Tunis a été démantelé avec l'arrestation de 9 de ses membres présumés. L'opération menée à la fin de la semaine dernière par la 5e brigade centrale de la sous-direction de lutte contre les stupéfiants relevant de la police judiciaire de Gourjani a permis d'interpeller 9 personnes sur les 11 soupçonnées d'appartenir à ce réseau. Dans le monde, le président américain Donald Trump a de nouveau affirmé hier être ouvert à des discussions avec l'Iran afin de mettre un terme au conflit déclenché en février par des frappes israélo-américaines. Fin de ce flash, merci de votre attention. Prochaines informations à 8h.

Et oui, c'est le grand réveil d'RTCI. Bonjour à toutes et à tous, bienvenue, bienvenue. Nous sommes le mardi 15 septembre, ce matin la rentrée est bel et bien là. Cartable sur les épaules, premier réveil un peu difficile, retrouvailles surtout dans les cours d'école, de collège et de lycée. Une nouvelle année scolaire qui commence pour des milliers, des millions d'élèves, de parents mais aussi d'enseignants. Alors une matinée particulière que nous allons essayer de vivre ensemble avec, bien sûr, comme chaque matin, l'actualité, les informations, la culture, la musique et vos rendez-vous habituels. Alors, pour vous accompagner en direct ce matin, au plus près de l'information et pendant 3 heures jusqu'à 10 heures, le plaisir de travailler ce matin avec Olfa Bchir à la technique, Rim Trabelsi, notre journaliste web, Slah Dimbombarek, notre journaliste de la rédaction, qui sera là pour les brèves de 8h, de 9h et de 10h, évidemment, pour vous présenter les derniers échos de l'actualité. Afef Alaï à côté micro et en direct du studio 1, alors une équipe mobilisée pour vous accompagner dès les premières heures de cette nouvelle journée du 15 septembre pour démarrer cette rentrée du bon pied. Alors très belle rentrée à toutes et à tous, aux élèves, aux enseignants, aux familles et excellente matinée sur RTCI. Merci de choisir la chaîne Inter. Allez, on va commencer avec les Good Vibrations des Beach Boys. Place à la musique.

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Quelques chiffres à retenir, ou plutôt précisément quelques événements à retenir, des événements qui ont eu lieu un jour comme aujourd'hui. Alors on va commencer avec le premier, on va remonter le temps jusqu'en 1254 plutôt, c'était le 15 septembre, traditionnellement retenu comme date de naissance de Marco Polo, célèbre marchand et explorateur vénitien. Son voyage vers l'Asie, son long séjour en Chine ont nourri le récit de ses aventures. Le livre des merveilles qui a largement contribué à faire connaître l'Orient aux Européens du Moyen-Âge. Une autre naissance célèbre, cette fois-ci, c'était le 15 septembre 1890, naissait Agatha Christie, la reine incontestée du roman policier avec Hercule Poirot, Miss Marple. Elle a imaginé certaines des enquêtes les plus célèbres de la littérature. Ses livres traduits dans des dizaines de langues continuent aujourd'hui encore de passionner des générations de lecteurs, mais aussi transformés en films et en séries à la télévision, au cinéma. Et puis côté numérique, le 15 septembre 1997, le nom de domaine google.com était officiellement enregistré. Alors à l'époque, le moteur de recherche était encore loin d'être le géant mondial que nous connaissons aujourd'hui. Un simple nom de domaine qui allait pourtant changer notre manière de chercher et d'accéder à l'information. Voilà, c'était les éphémérides, quelques événements qui ont lieu un jour comme aujourd'hui. Aujourd'hui, nous sommes le 15 septembre 2026. Il est exactement 7h20 sur RTCI.

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1: Exactement 7h30 sur les ondes de la chaîne Inter, le grand réveil se poursuit jusqu'à 10h. Et comme tous les matins, dans le cadre de la nouvelle grille d'hiver de la chaîne Inter, Focus Enfance est désormais du lundi au jeudi à 7h30. La question du jour, à quel âge peut-on commencer à responsabiliser un enfant? La réponse tout de suite avec Moaz Chlif.
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1: Bienvenue dans Focus Enfant, Moaz Chlif, bonjour.
4: Bonjour Afef, bonjour à tous les petits citoyens tunisiens.
1: Ranger ses jouets, préparer son cartable, mettre ses vêtements au linge, les petites responsabilités font partie de l'apprentissage de l'autonomie. À quel âge peut-on réellement commencer à les confier à nos enfants ?
4: On peut commencer progressivement et à tout âge. Cela fait partie de ce qu'on appelle l'éducation de la part des parents. Depuis que l'enfant est capable d'être stable en position assise, on va lui offrir une panoplie de jouets avec lesquels il va jouer. Eh bien, dès qu'il commence à pouvoir ramper, à pouvoir se déplacer et qu'il a un espace qui lui est dédié, on va commencer à lui apprendre à ranger. Il ne faut pas céder à la facilité d'avoir un panier à jouer et déverser tout le contenu devant votre enfant. Ne soyez pas étonné si au bout de quelques jours, il ne s'intéresse plus à aucun de ses jouets. Parce que tout simplement, dans sa tête à lui, tout le panier avec tout son contenu est un seul jouet. Donc, apprendre à présenter un jouet, le temps que l'enfant l'apprenne, le découvre, puis après le retirer, le cacher, en présenter un autre, c'est une excellente façon d'amener votre enfant à s'intéresser progressivement aux objets et à les découvrir au fur et à mesure. Parce qu'il y a deux qualités particulières chez les enfants. Premièrement, ils se désintéressent très très vite des choses.
1: Oui.
4: Mais deuxièmement, ce qui est bien pour nous, c'est qu'ils oublient aussi très rapidement. Donc un objet qu'il a découvert aujourd'hui et une fois qu'il l'a découvert, il s'en désintéresse. Dans quelques jours, s'il est caché de sa vue et présenté encore une autre fois, il va le redécouvrir et essayer de réinventer d'autres jeux avec. Donc apprendre à ranger dès le plus jeune âge, ça fait partie de l'autonomisation de l'enfant et ça fait partie de la socialisation aussi de votre enfant. Et vous allez être étonné que pendant la période de rangement, il va redécouvrir certains objets et il va s'interrompre pour continuer à jouer avec. Donc l'apprentissage du rangement est en lui-même un jeu.
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0: Exactement, 7h45 minutes sur RTCI. Quel temps fera-t-il ce 15 septembre? Bah, la réponse est tout de suite.
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0: Selon les prévisions météo, pour ce mardi, le temps sera marqué par des passages nuageux sur l'ensemble du pays. Ces nuages seront parfois denses sur les régions côtières du nord, du centre, avec des possibilités de pluies éparses. Aujourd'hui, les températures maximales varieront entre 27 et 32 degrés Celsius dans le nord et les régions côtières. Elles avoisineront les 25 degrés sur les hauteurs ouest, tandis qu'elles oscilleront entre 33 et 36 degrés dans le reste du pays. Aujourd'hui, la mer sera agitée sur les côtes est, peu agité ailleurs. Voilà, c'était les prévisions selon l'Institut national de la météorologie. Retour à la musique avec Phil Collins, Everyday. 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

C'est le grand réveil de RTCI qui se poursuit jusqu'à 10h. C'est 3 heures de direct intégral sur la 98.2, 92.0, bien sûr le net www.rtci.tn. À partir de 8h, on retrouve Slahdi Mbarek pour nous présenter le flash de l'actualité. Tout de suite après, tout de suite après, 1 minute pour comprendre, avec Mohamed Ben Hamouda, il va nous parler ce matin de la rentrée scolaire, qui est aussi un moment important dans la vie de la famille. Après le rythme ou après un rythme plus libre des vacances, l'enfant retrouve l'école, ses horaires, ses responsabilités et une nouvelle année qui commence. Alors, quelques conseils simples pour reprendre les bonnes habitudes, retrouver peut-être un sommeil régulier, commencer cette nouvelle année scolaire sereinement. Ça sera juste après le flash de l'actualité, mais bien avant. Tout de suite, on vous propose le vrai du faux avec Denis Echeoche. La fièvre fait partie.

0: Bonjour. En matière de santé, le bon sens populaire a souvent raison, mais transmet aussi parfois des erreurs tenaces. Alors faisons le point, ce qu'il en est vraiment. Il est une croyance fort répandue comme quoi la fièvre est toujours dangereuse. Alors vrai ou faux? Eh bien c'est faux. La fièvre fait souvent peur. Dès que le thermomètre grimpe, on s'inquiète. Mais la fièvre n'est pas toujours dangereuse. D'abord, la fièvre n'est pas en elle-même une maladie. C'est avant tout un symptôme et une réaction de défense naturelle de l'organisme, très souvent en réponse à une infection. La température seule ne permet donc pas de déterminer la gravité d'une situation. Ainsi, un 40 degrés sur le thermomètre inquiète évidemment, mais la hauteur de la fièvre à elle seule ne permet pas de mesurer la gravité d'une infection. Certaines infections relativement bénignes peuvent provoquer une forte fièvre et à l'inverse, une maladie sérieuse peut parfois s'accompagner d'une température peu élevée. Le médecin regarde donc l'ensemble du tableau clinique, pas uniquement le chiffre affiché sur le thermomètre. Il tient compte de l'âge, de l'état général, de la durée de la fièvre, des autres symptômes associés et du contexte médical. En conclusion, pas de panique face à une fièvre, mais pas de négligence non plus. Et évidemment, chez un très jeune enfant, chez une personne fragile, comme les personnes très âgées, les femmes enceintes ou des personnes ayant une maladie chronique, ou alors lorsqu'apparaissent des symptômes inquiétants, eh bien, mieux vaut ne pas attendre pour consulter. Bonne santé!
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7: Avec Slahdin Mbarak, bonjour. Plus de 2 340 000 élèves reprennent aujourd'hui le chemin de l'école à travers le pays à l'occasion de la rentrée scolaire 2026-2027. Le ministère de l'Éducation fait état d'une hausse de quelque 22 000 élèves par rapport à l'année dernière. L'effectif des enseignants progresse également avec 161 300 enseignants, soit près de 3 000 de plus en un an. Le nombre d'établissements scolaires atteint, lui, 6 178, dont 18 nouveaux établissements. Les permis de construire passent au numérique à Tunis. La municipalité de Tunis annonce le lancement de la plateforme Tamir qui permet désormais de déposer et de suivre en ligne les dossiers de permis de construire. Objectif, simplifier les démarches, accélérer le traitement et renforcer la transparence. À ce stade, le circuit administratif en vigueur reste inchangé. Nouvelle perspective pour le transport aérien entre Tunis et Ottawa. La Tunisie et le Canada élargissent leur accord aérien avec désormais jusqu'à 7 vols hebdomadaires pour chaque pays contre 4 auparavant. Le nouvel accord permet également de desservir davantage de destinations et libéralise les vols exclusivement consacrés au fret, une évolution appelée à renforcer les échanges, le tourisme et la mobilité entre les deux pays. La Société nationale de chemin de fer tunisien a annoncé hier la reprise du trafic sur la ligne de train international Annab à Tunis. À partir de ce mardi 15 septembre, le trafic sur cette ligne a été temporairement, rappelons-le, suspendu en raison des travaux engagés au niveau des voies ferrées liant les deux gares de Gardimeu et Annab en Algérie. Un réseau de trafic de stupéfiants opérant entre les gouvernorats de l'Ariana et de Tunis a été démantelé avec l'arrestation de 9 de ses membres présumés. L'opération menée à la fin

0: de la semaine dernière par la 5e brigade centrale de la sous-direction de lutte contre les stupéfiants relevant de la police judiciaire de Gourjani a permis d'interpeller 9 personnes sur les 11 soupçonnées d'appartenir à ce réseau. Dans le monde, le président américain Donald Trump a de nouveau affirmé hier être ouvert à des discussions avec l'Iran afin de mettre un terme au conflit déclenché en février par des frappes israélo-américaines. Oman a annoncé le report d'une réunion prévue hier entre l'Iran et des pays du Golfe sur l'avenir du détroit d'Ormuz, au cœur de la guerre entre Washington et Téhéran, qui verrouille depuis des mois cette voie maritime stratégique. Voilà, c'est la fin de ce flash. Prochain rendez-vous avec les infos à 9h.
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1: Le cartable est prêt, les cahiers sont neufs, les fournitures sont rangées, tout semble prêt pour la rentrée. Et pourtant, le matin venu, votre enfant pleure, traîne les pieds ou vous dit « Je ne veux pas aller à l'école ». Alors, que se passe-t-il? Ici, ce que nous appelons parfois un caprice était simplement une difficulté d'adaptation. Chers auditeurs, pour un enfant, la rentrée n'est pas seulement le retour en classe. C'est un changement de rythme, de repère, d'habitude et parfois de sécurité émotionnelle. Pendant les vacances, il s'est couché plus tard, réveillé plus tard, joué davantage, vécu avec moins de contraintes. Puis, en quelques jours, le réveil sonne tôt, il faut se préparer, se séparer des parents, retrouver la classe, les règles, les devoirs, la concentration. Son cerveau doit retrouver progressivement son rythme. Alors, première chose, ne jugeons pas trop vite. Un enfant irritable peut être fatigué. Un enfant qui pleure peut avoir besoin d'être rassuré. Un enfant qui résiste peut simplement avoir du mal à retrouver ses repères. Deuxièmement, préparons la rentrée aussi émotionnellement que matériellement. Ne demandons pas seulement « ton cartable est-il prêt ?» Demandons aussi « qu'est-ce que tu fais plaisir cette année ?» Et surtout, est-ce qu'il y a quelque chose qui t'inquiète ? Sa réponse peut nous surprendre. Il peut avoir peur d'un nouveau professeur, de ne pas retrouver ses amis, de ne pas réussir ou simplement être triste de voir les vacances se terminer. Troisièmement, retrouvons progressivement des horaires réguliers, notamment pour le sommeil, et évitons de présenter l'école comme une menace. Au lieu de dire « Si tu continues comme ça, tu vas voir à l'école », essayons. Je sais que c'est difficile de reprendre. Nous allons retrouver notre rythme ensemble. Parce qu'un enfant n'a pas toujours besoin qu'on lui dise d'être fort. Il a parfois besoin qu'on lui montre qu'il peut traverser ce qui lui fait peur. Alors, retenez ceci. Un enfant qui résiste au changement n'est pas forcément un enfant difficile. C'est parfois simplement un enfant qui apprend à s'adapter. Et demain, nous nous arrêterons sur une phrase que beaucoup de parents redoutent. Je ne veux pas aller à l'école. Que veut réellement dire un enfant lorsqu'il prononce ces mots? Restez branchés sur RTCI, la plus belle des radios, et à demain dans une minute. Pour comprendre.
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Bienvenue à toutes celles et à tous ceux qui viennent de nous prendre en marche. Notre grand réveil se poursuit jusqu'à 10h sur RTCI. Et l'Union des radiodiffusions des États arabes organise la 26e édition du Festival arabe de la radio et de la télévision à partir du 21 et jusqu'au 24 septembre sous le thème « Le pôle de l'image, l'écho du futur ». Cet événement rassemble des figures emblématiques de l'art, des médias, les professionnels également du secteur audiovisuel. Alors le Théâtre antique de Carthage accueillera la cérémonie d'ouverture le 21 septembre prochain, promise à être un rendez-vous artistique et médiatique majeur. La soirée inaugurale sera animée par la star syrienne Nassif Zaytoun et la célèbre chanteuse irakienne Rahma Riyad dans un spectacle alliant musique et chant pour offrir une ambiance festive et populaire. L'ouverture sera également marquée par un hommage rendu à plusieurs figures de la télévision et de la radio, du cinéma et des médias arabes. Et puis la cérémonie de clôture aura lieu le 24 septembre au Théâtre de l'Opéra de la Cité de la Culture à Tunis. Elle proposera en première exclusive l'œuvre musicale « Voyage vers toi et chante » du compositeur tunisien Karim Tlibi sous la direction de maestro Rassem Damak. Et puis cette création propose aussi une relecture musicale du mawel, élément esthétique ancré dans la musique arabe et surtout associant authenticité du patrimoine et esprit d'innovation. Alors, plusieurs artistes participeront à cette soirée de clôture reflétant la diversité de la scène artistique régionale. Il y aura par exemple, pour ne pas citer mais pas que, Yaqoub Shahin de la Palestine, également Hanen Chater d'Égypte, Abdallah Tarak du Koweït. Alors, plusieurs artistes prendront part à cette soirée de clôture. Mais aussi au-delà de la dimension artistique, la soirée finale verra la remise des prix consacrant les œuvres lauréates des compétitions radio et télévision principales et parallèles, ainsi que la compétition dédiée aux nouveaux médias. Voilà donc en ce qui concerne la 26e édition du Festival arabe de la radio et de la télévision. Ça se passe donc du 21 jusqu'au 24 septembre.

0: Et voilà, nous venons d'écouter le collectif Playing for Change qui revisite ici un grand classique de U2, I Still Haven't Found What I'm Looking For. Une reprise, comme vous venez de le remarquer bien sûr, fidèle à l'esprit du collectif, des musiciens venus des quatre coins du monde, réunis autour de la musique et d'un même message de partage et d'universalité. Notre chiffre du jour, quel sera justement ce chiffre? On va le découvrir ensemble tout de suite.
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0: Un chiffre évidemment qui colle à l'actualité, c'est 2 341 000. Il s'agit évidemment des élèves qui rejoignent aujourd'hui les bancs de l'école dans les différentes régions du pays, à l'occasion bien sûr de la rentrée 2026-2027, avec une augmentation de 22 000 élèves par rapport à l'année scolaire précédente, selon les données statistiques publiées par le ministère de l'Éducation. Alors ce nombre se répartit entre 1 195 15 000 élèves au niveau du primaire, y compris les classes préparatoires, 1 146 000 élèves au niveau des collèges et des lycées secondaires, incluant bien sûr l'enseignement technique. Alors en ce qui concerne le cadre éducatif, le ministère de l'Éducation indique que le nombre d'enseignants a augmenté pour atteindre 161 300 pour la nouvelle année scolaire. Par contre, 158 400 enseignants l'année dernière, soit une augmentation de 2 993 enseignants répartis entre 79 025 au niveau du primaire et 82 318 enseignants au niveau des collèges et des lycées secondaires. Alors, pas un seul chiffre, hein, aujourd'hui plusieurs chiffres du jour. Selon toujours le ministère de l'Éducation, le nombre des classes a enregistré une quasi-stabilité avec au total 92 190 classes contre 92 262 classes l'année dernière. Aussi, s'agissant de la carte scolaire, le nombre des établissements scolaires augmentera au cours de cette année scolaire 2026-2027 pour atteindre 6 178 établissements, dont 4 604 écoles primaires et 1 574 collèges et lycées secondaires contre 6 160 établissements l'année dernière, soit une augmentation de 18 nouveaux établissements. Alors, le ministère de l'Éducation a également annoncé la création de 3 nouveaux espaces éducatifs, à savoir un complexe sportif dans le gouvernorat de Kérouan, 2 écoles de la deuxième chance à Béja et à Nabeul. Voilà. C'était donc, allez, on va dire nos chiffres hein, du jour ce matin dans le grand réveil de RTCI. Et bien sûr, en cette journée de rentrée, une pensée toute particulière pour celles et ceux qui prennent place de l'autre côté du tableau, nos instituteurs, nos enseignants, nos éducateurs, à celles et ceux qui, au-delà des leçons et des programmes, savent encourager un enfant qui doute. Ils savent aussi redonner confiance à celui qui hésite, mais surtout faire naître une vocation ou simplement laisser une belle empreinte dans une vie. Ils sont nombreux à laisser cette belle empreinte dans notre vie. Alors merci pour votre patience, merci pour votre passion et merci pour votre engagement. Chaque année, vous accompagnez des générations d'enfants sur le chemin du savoir et de la vie. On a voulu souhaiter ce matin et toute l'équipe de RTCI souhaite aussi une belle rentrée à tous les enseignants et instituteurs. Et surtout, on voudrait vous dire merci, merci, merci pour tout ce que vous faites.

Le grand réveil, c'est jusqu'à 10h sur RTCI. À 9h, le flash de l'actualité avec Slahdi Ben Barak tout de suite après. Au jour le jour avec Hatem Bouriel. Et aujourd'hui, Hatem nous emmène à la découverte d'un savoir-faire traditionnel au cœur de Tunis. Direction rue Al-Mar, où nous allons visiter, ou peut-être Hatem va nous parler du souk des fabricants de tamis à la Médina de Tunis. Une nouvelle balade dans les ruelles de la capitale entre mémoire, artisanat et vie quotidienne avec Hatem Bouriel dans Au jour le jour. Ben sinon, on vous propose également l'info du jour, sans oublier l'horoscope. Joyeux anniversaire à toutes celles et à tous ceux qui les fêtent aujourd'hui. Aujourd'hui, c'est le 15 septembre 2026. Et puis, nous terminons la matinale, le grand réveil à 10h avec un flash de l'actualité.

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1: Présenté par Slahdin Bambark, bonjour. Les permis de construire passent au numérique à Tunis. La municipalité de Tunis annonce le lancement de la plateforme Tarmir qui permet désormais de déposer et de suivre en ligne les dossiers de permis de construire. Objectif, simplifier les démarches, accélérer le traitement et renforcer la transparence. À ce stade, le circuit administratif en vigueur reste inchangé. Le Conseil national de l'Ordre des médecins de Tunisie annonce le lancement officiel de son nouveau site internet. Le site centralise l'accès aux démarches administratives, aux ressources réglementaires et à l'actualité ordinale pour simplifier l'exercice quotidien des médecins et orienter les patients et vise à construire un outil moderne, accessible et utile au service des médecins, des patients et d'une médecine tunisienne toujours plus exigeante. Nouvelle perspective pour le transport aérien entre Tunis et Ottawa. La Tunisie et le Canada élargissent leur accord aérien avec désormais jusqu'à 7 vols hebdomadaires pour chaque pays. Contre 4 auparavant, le nouvel accord permet également de desservir davantage de destinations et libéralise les vols exclusivement consacrés au fret. Une évolution appelée à renforcer les échanges, le tourisme et la mobilité entre les deux pays. La chaussure tunisienne affiche ses ambitions sur le marché européen. 5 producteurs tunisiens participent du 13 au 15 septembre à Milan, au Salon international MICAM Milano, rendez-vous majeur de l'industrie de la chaussure. Une participation qui témoigne de la montée en gamme du secteur et de son savoir-faire en matière de design et de fabrication. L'offre tunisienne a déjà suscité l'intérêt de distributeurs et de grandes marques à la recherche de partenaires compétitifs. Le salon réunit plus de 1000 exposants et près de 20 000 professionnels. Le stress au travail pèse lourdement sur la qualité de vie des femmes salariées dans le privé en Tunisie. Une étude menée auprès de 1042 travailleuses à Sousse révèle que 14,4% présentent un niveau élevé de stress professionnel, tandis que 86,8% connaissent une dégradation de leur qualité de vie psychologique. L'étude souligne également les répercussions du stress sur la santé physique et l'équilibre entre vie professionnelle et personnelle, appelant les entreprises à renforcer le soutien psychologique et social, ainsi que les dispositifs de gestion du stress. Dans le monde, le ministère américain de la Défense a reconnu dans un rapport publié hier une pénurie de munitions liées à la guerre en Iran, un constat que l'administration Trump avait pourtant largement refusé de confirmer ces derniers mois. Le rapport de l'inspecteur général du Pentagone estime qu'entre le 28 février et le 30 juin, l'opération contre l'Iran a coûté environ 33,4 milliards de dollars, dont 22,3 milliards

0: dépensée uniquement en munitions tirées. Fin de ce flash. Prochain rendez-vous avec les infos à 10h.
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3: Bonjour à toutes et à tous. J'ai le plaisir de vous retrouver avec la complicité de Nawel Saïdi pour la chronique « Au jour le jour ».
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3: Voici un souk de Tunis qui est très peu connu et qui a quasiment disparu parce qu'il se trouve dans une artère qui porte un autre nom et qui ne désigne pas particulièrement cette fonction de souk qui a existé dans le temps. Il s'agit du souk des fabricants de tamis, souk l'Ghrabliya. Ce souk se trouvait à la rue El Marr, du côté de Beb Jdid et Beb Mnara. Et ce souk comprenait quelques artisans qui savaient préparer les tamis avec leurs différents calibres, avec leurs différents encadrements, et qui ont travaillé très longtemps et qui aujourd'hui ne sont même plus quelques-uns parce que le souk des tamis a quasiment disparu de cette région. On continue bien sûr dans d'autres souks à l'intérieur de la République à fabriquer d'excellents tamis, mais ce souk historique de la rue El Marr a aujourd'hui disparu. On peut se promener dans cette rue, bien évidemment. On peut essayer de se souvenir de ces marchands de tamis. On peut également penser à la rue des tamis qui se trouve à l'intérieur de la Médina. Mais cela ne nous rendra pas ce souk des tamis qui se trouvait jusqu'aux années 70-80 à la rue El Marr.
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3: Nous allons parler d'économie. Lorsqu'on dit économiser, eh bien on va dire « n'hot ala jiha » en langue tunisienne, « je vais mettre de côté ». C'est une traduction passe-partout d'une expression qui est pratiquement dans toutes les langues. On dit également « n'stahfav », c'est-à-dire que je garde, je préserve en quelque sorte. Et ces deux termes sont ceux qui sont les plus usités en langage dialectal. Toutefois, si l'on passe dans une langue plus formelle, eh bien on va parler du terme de « eddihar ». « Eddihar » qui signifie « épargne » et qui se matérialise généralement par un carnet, le carnet d'épargne, daftar al-eddihar, et ce daftar est également utilisé en carnet, et le mot carnet va revenir. Certaines personnes, lorsqu'elles parlent de leurs économies et du fait qu'elles se présentent à un établissement bancaire avec leur carnet, eh bien, elles diront que j'ai utilisé el carni, tout simplement le carnet. Et bien entendu, nous avons tous à l'esprit cette expression qui caractérisait Ommi Sissi, notre image d'Épinal, flayis ma flayis ya'mal gdayis. Donc c'est les petits ruisseaux qui font les grandes rivières, c'est sou à sou qu'on parvient à faire des économies substantielles. À bientôt sur RTCI, en vous invitant à cueillir le jour nouveau qui se présente.
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0: Excellente journée à toutes et à tous. Bienvenue à toutes celles et à tous ceux qui viennent de nous prendre en marche. On reste ensemble jusqu'à 10h et à présent dans notre info du jour, direction Bizerte, où se tiendra la 9e édition du Forum mondial de la mer.
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0: Alors, le Forum mondial de la mer de Bizerte tiendra sa 9e édition les 24 et 25 septembre autour du thème « Agir pour une Méditerranée sans plastique ». Créé en 2018 à l'initiative de l'association La Saison Bleue, le Forum veut faire de la protection de la Méditerranée une responsabilité collective en réunissant décideurs, chercheurs, organisations internationales, entrepreneurs, municipalités et sociétés civiles. Alors, l'un des objectifs majeurs de ce forum, de cette 9e édition, sera de travailler à la création d'une coalition des villes méditerranéennes, notamment pour renforcer les moyens des municipalités dans la lutte contre la pollution du littoral. La première journée sera donc consacrée aux collectivités locales, aux indicateurs permettant d'évaluer l'état des côtes, et puis la deuxième journée sera entièrement concentrée sur la pollution plastique et les solutions concrètes pour réduire les déchets en Méditerranée. Et puis le forum entend également contribuer aux discussions internationales sur un futur traité contre la pollution plastique. Et puis il y a un chiffre tout de même qui est particulièrement frappant. La Méditerranée ne représente qu'environ 1% de la surface des océans, mais concentre 7% des microplastiques mondiaux, tandis que environ 230 000 tonnes de plastique y seraient rejetées chaque année. Et donc voilà, ce thème sera débattu lors de cette 9e édition du Forum mondial de la mer qui se tiendra à Bizerte les 24 et 25 septembre. Et puis on rappelle aussi, les participants se pencheront cette année sur un défi majeur: agir pour une Méditerranée sans plastique. Municipalités, chercheurs, décideurs et acteurs de la société civile chercheront des solutions concrètes pour réduire la pollution du littoral et renforcer la coopération entre les villes de la Méditerranée. Et après cette escale à Bizerte, on reste au bord de la Méditerranée avec une chanson qui invite au voyage et à l'évasion. Voici Chris Rea qui nous emmène sur la plage avec On the Beach.

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0: De la belle, de la bonne musique, et c'est toute la musique qu'on aime. L'horoscope du jour, mardi 15 septembre, c'est tout de suite.
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0: Alors, notre horoscope ou l'horoscope pour cette journée de rentrée, de reprise de rythme et de nouveau départ. Alors, les émotions peuvent être plus intenses aujourd'hui. Mieux vaut privilégier le calme, la patience et les décisions réfléchies. On va commencer avec nos amis béliers. Aujourd'hui, vous démarrez la journée avec de l'énergie. Au travail, prenez le temps de bien organiser vos priorités avant d'agir. Côté cœur, évitez les réactions impulsives. Pour les taureaux, vous recherchez stabilité et sérénité. Une discussion pourrait créer une petite tension. Gardez votre calme et laissez les faits parler. Gémeaux, votre curiosité, votre aisance dans les échanges sont vos meilleurs atouts. Une bonne nouvelle professionnelle pourrait récompenser vos efforts. Pour les cancers, vous êtes particulièrement sensible à l'ambiance qui vous entoure. Faites confiance à votre intuition. Lion, vous avez envie d'avancer, de vous faire entendre. Votre assurance peut vous ouvrir des portes à condition de laisser aussi la place aux autres. Les vierges, c'est votre jour pour remettre de l'ordre dans vos priorités. Organisation, méthode et concentration vous permettront de gérer efficacement cette rentrée. Pour les balances, vous cherchez l'équilibre et la paix. Une conversation sincère peut permettre de dissiper un malentendu et repartir sur de meilleures bases. Pour les scorpions, aujourd'hui c'est aussi une journée intense. Vos émotions sont fortes et votre intuition particulièrement aiguisée. Sagittaire, une envie de nouveauté vous pousse à sortir de vos habitudes. Osez une nouvelle idée ou un nouveau projet. Pour les capricornes, vous avancez avec sérieux et détermination. Vos efforts commencent à porter leurs fruits et c'est bien. Verseau, une nouvelle responsabilité pourrait vous être confiée. Elle peut sembler contraignante au départ, mais elle pourrait finalement vous permettre de montrer vos compétences. Et on termine avec les poissons. Votre sensibilité vous aide à comprendre les autres. Et puis en amour, comme au travail, écoutez votre intuition tout en évitant de vous engager dans une décision financière précipitée. Voilà, donc c'était l'horoscope du jour. Excellente journée à toutes et à tous.

Notre grand réveil touche à sa fin pour aujourd'hui. Merci pour votre fidélité à 10h. Le flash de l'actualité soit suivi du club de 10h avec Mahdi Hawass. C'est tous les jours de 10h à midi. Un grand merci à toute l'équipe. Un grand merci à vous, chères auditrices et auditeurs. Et puis, on se donne rendez-vous demain à partir de 7h dans le réveil, le grand réveil de RTCI.

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1: Avec Slahdim Mbarak, bonjour. Belle avancée dans la digitalisation de la facturation en Tunisie. Tunisie TradeNet lance dès ce mardi son nouveau portail web de facturation électronique El Fatura, destiné notamment aux entreprises et professionnels à faible volume, notamment aux entreprises à faible volume de facture, bien sûr. Le service permet de créer, signer et transmettre les factures en ligne sans installation technique particulière. Le permis de construire passe également au numérique à Tunis. La municipalité de Tunis annonce le lancement de la plateforme Tamir qui permet désormais de déposer et de suivre en ligne les dossiers de permis de construire. Objectif, simplifier les démarches, accélérer le traitement et renforcer la transparence. À ce stade, le circuit administratif en vigueur reste inchangé. Nouvelle perspective pour le transport aérien entre Tunis et Ottawa. La Tunisie et le Canada élargissent leur accord aérien avec désormais jusqu'à 7 vols hebdomadaires pour chaque pays, contre 4 auparavant. Le nouvel accord permet également de desservir davantage de destinations et libéralise les vols exclusivement consacrés au fret, une évolution appelée à renforcer les échanges, le tourisme et la mobilité entre les deux pays. La chaussure tunisienne affiche ses ambitions sur le marché européen. 5 producteurs tunisiens participent du 13 au 15 septembre à Milan au salon international Mica Milano, rendez-vous majeur de l'industrie de la chaussure. Une participation qui témoigne de la montée en gamme du secteur et de son savoir-faire en matière de design et de fabrication. L'offre tunisienne a déjà suscité l'intérêt de distributeurs et de grandes marques à la recherche de partenaires compétitifs. Le salon réunit plus de 1000 exposants et près de 20 000 professionnels. Le stress au travail pèse lourdement sur la qualité de vie des femmes salariées dans le privé en Tunisie. Une étude menée auprès de 1042 travailleuses à Sousse révèle que 14,4% présentent un niveau élevé de stress professionnel, tandis que 86,8% connaissent une dégradation de leur qualité de vie psychologique. L'étude souligne également les répercussions du stress sur la santé physique et l'équilibre entre vie professionnelle et personnelle, appelant les entreprises à renforcer le soutien psychologique et social, ainsi que les difficultés de gestion du stress. Dans le monde, le ministre américain de la Défense a reconnu, le ministère américain de la Défense a reconnu dans un rapport publié hier une pénurie de munitions liées à la guerre en Iran, un constat que l'administration Trump avait pourtant largement refusé de confirmer ces derniers mois. Le rapport de l'inspecteur général du Pentagone estime qu'entre le 28 février et le 30 juin, l'opération contre l'Iran a coûté environ 33,4 milliards de dollars, dont 22,3 milliards dépensés uniquement en munitions tirées. Météo pour terminer ce flash, le temps sera marqué ce mardi par des nuages passagers sur l'ensemble du pays, devenant parfois denses sur les régions côtières du nord et du centre, avec quelques pluies éparses. Les températures maximales seront généralement comprises entre 28 et 33 degrés, seront aux alentours de 25 degrés sur les hauteurs ouest et atteignant 35 degrés dans le sud-ouest. Voilà, c'est la fin de ce flash. Merci de votre attention. Prochaines informations à 11h. Bonne journée.

Et bienvenue à toutes et à tous dans le club de 10h. On va bien sûr commencer avec l'essentiel de l'actualité et les informations à retenir. J'espère que vous allez bien. Bonne rentrée à toutes et à tous, bien sûr les enfants. Collège, lycée, primaire, retourne à l'école aujourd'hui et on espère que l'année scolaire se passera bien. Mehdi Hawaz devant le micro de RTCI pour vous accompagner jusqu'à 12h, hein, jusqu'à midi, dans le club de 10h avec Ouaïd Abezid, côté réalisation technique, Rim Trabelsi à la réalisation digitale. Je vous rappelle qu'à 10h30, notre rendez-vous économique avec Mandrezid pour la Minute Éco. À 11h05 aussi, on retrouvera Sahla Boujalben pour Une Vie, Une Histoire. Et puis à 11h15, je recevrai en studio Najet Brahmi, professeur à la faculté de droit et des sciences politiques de Tunis, cofondatrice des journées méditerranéennes entre les universités de Tunis Al-Manar, Toulon, Sidi Ben Abdallah de Fès, et rédactrice en chef d'une revue qu'on va justement parler, hein, et nous parlerons de cette nouvelle revue, de sa ligne éditoriale, de ses ambitions et de ce qu'elle apporte au paysage universitaire et juridique. Voilà pour le programme de ce club de 10h. Restez avec nous, on est ensemble jusqu'à midi sur la plus belle des radios, bien sûr, Radio Tunis, chaîne internationale de la musique. Vous en aurez, vous serez très bien servi jusqu'à 12h. On aura du Billy Eilish, on aura aussi du David Guetta, on aura aussi du Barbara Pravi. Tout de suite, c'est un morceau de Enis Larbidi, un Tunisien qui vit en Allemagne et qui fait beaucoup, beaucoup de musique. Il a sorti son premier clip qui s'appelle Pala. On l'écoute et on revient en direct.

0: Eh oui, c'était Le vent nous portera, bien sûr, il est 10h22.
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0: Eh oui, le club de 10h, hein, votre rendez-vous de la matinée jusqu'à 12h tout de suite. C'est votre revue de presse sportive de ce mardi 15 septembre. On commence en Tunisie avec le football, hein, en Ligue 1. Après la quatrième journée, l'Espérance sportive de Tunis a pris provisoirement les commandes du championnat avec 9 points. Le championnat reste toutefois très serré en ce début de saison. Toujours dans le football tunisien, la Fédération tunisienne de football poursuit notamment ses démarches autour de la technologie VAR avec un appel d'offres consacré à sa fourniture. Et côté calendrier, la troisième journée du championnat national de handball est programmée pour samedi 19 septembre avec plusieurs rencontres à partir de 17h. Tennis, c'est évidemment le gros sujet de la rentrée sportive. L'US Open 2026 vient de se terminer à New York. Chez les femmes, Elena Rybakina a remporté son premier US Open en battant Aryna Sabalenka en finale 6-4, 5-7 et 6-2. La Kazakh décroche ainsi son troisième titre du Grand Chelem et devient surtout numéro 1 mondial, mettant fin à 99 semaines de règne de Sabalenka. Chez les hommes, c'est Alexander Zverev, le lion bien sûr, a remporté son premier US Open en dominant l'américain Ben Shelton en 4-7, 6-3, 7-6, 5-7 et 6-2. C'est son deuxième titre du Grand Chelem après Roland Garros cette année. Et l'élimination de Shelton est symbolique. Les États-Unis attendent toujours un champion masculin en Grand Chelem depuis Andy Roddick en 2003. Autre information intéressante, les meilleurs joueurs et joueuses de tennis ont conclu une trêve avec les organisateurs des 4 tournois du Grand Chelem après 18 mois de conflits autour notamment des revenus, des conditions de travail et de la représentation des joueurs. Et à quelques semaines de la cérémonie du Ballon d'Or, la campagne commence sérieusement à s'animer. Lamine Yamal et le FC Barcelone passent à l'offensive. Le jeune Espagnol estime désormais ouvertement qu'il mérite le trophée après sa saison exceptionnelle et son titre mondial avec l'Espagne. Et dans cette course très ouverte, Lionel Messi, à 39 ans, reste lui aussi candidat, avec notamment ses performances lors de la Coupe du Monde. L'Argentin vise potentiellement un 9e Ballon d'Or. Et un mot de basket pour terminer. L'équipe de France féminine a décroché la médaille d'argent en mondial 2026. Les Bleus se sont inclinés dimanche en finale face aux États-Unis, 97 à 79. Elle termine donc deuxième derrière la Team USA qui conserve son titre mondial. Voilà, c'était un peu donc la revue de presse sportive. Restez avec nous. Je vous rappelle qu'à 10h30, vous avez rendez-vous avec la minute économique. Ça sera donc à partir de 10h30 avec Mandelzide.

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0: différence entre salaire brut et salaire net. Beaucoup de nos concitoyens ne font pas la différence entre un salaire brut et un salaire net. Des augmentations salariales pour les années 2026, 2027 et 2028 ont été promulguées. Elles varient selon la catégorie professionnelle et du statut des employés. En gros, elles s'élèvent entre 90 dinars et 120 dinars par mois. Mais attention, ce montant est un montant brut, c'est-à-dire qu'on doit retenir les cotisations sociales, la contribution sociale de solidarité, CSS, et les impôts. Par exemple, pour la CNSS, il faudrait retenir 9,68% du brut, base plafonnée à 5000 dinars. Quant à l'impôt sur le revenu des personnes physiques, il est calculé selon un barème progressif sur le salaire imposable, celui qui va servir à calculer le montant de l'impôt. Ce salaire s'applique sur le salaire brut, moins les cotisations sociales et les déductions pour frais professionnels, plafonnées à 2000 dinars, les charges de famille, à savoir si vous êtes marié, sans enfant ou avec enfant. De ce revenu imposable, s'il est supérieur à 5000 dinars par an, on déduit également 0,5% au titre de la cotisation sociale de solidarité, la fameuse CSS. Ainsi, pour un salaire brut de 1500 dinars, le salaire perçu effectivement de manière approximative, puisque cela dépend des charges de famille et des frais professionnels, est de 1350 dinars. Un salaire brut de 4000 dinars équivaudrait à un salaire net approximatif de 3500 dinars.
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0: DJ Snake avec Paradise, hein, sorti en 2025 de l'album Nomad. Il est 10h49 sur les ondes de Radio Tunisian Inter.
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0: Eh oui, vous êtes sur la bonne fréquence, bien sûr. C'est le club de 10h avec Mehdi Ahouaz côté micro. Roy Davizid à la réalisation technique, Lim Travelsi à la réalisation digitale. Merci à vous pour votre fidélité ainsi que pour votre écoute. Je vous rappelle qu'à partir de 11h, rendez-vous avec les nouvelles en bref, bien sûr, tout savoir de l'actualité nationale et internationale. Je vous rappelle aussi qu'à partir de 11h15, et oui, je me dois de vous le dire quand même pour que vous soyez au courant, c'est Najat Brahmi, hein, professeur à la faculté de droit et des sciences politiques de Tunis, cofondatrice des Journées méditerranéennes et bien sûr rédactrice en chef d'une revue qu'on va parler justement, hein, de sa ligne éditoriale, de ses ambitions ainsi, ce qu'elle apporte au paysage universitaire et juridique. Ça sera à partir de 11h15. Soyez au rendez-vous tout le monde. En attendant, bah, c'est clair, hein, de la bonne musique que je vous ai concoctée tout à l'heure. On aura Indochine avec l'aventurier, aussi Paname anonyme de Indila, et tout de suite, ça c'est Ed Sheeran, hein, bien sûr, avec Azizam.

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5: 11h sur les ondes de RTCI, le flash de l'actualité. Bonjour, c'est le grand jour pour plus de 2 millions d'élèves tunisiens. Près de 2 341 000 élèves reprennent ce mardi le chemin de l'école pour l'année 2026-2027, soit 22 000 de plus que l'an dernier. Cette rentrée s'accompagne de 23 nouveaux établissements, de travaux d'aménagement dans les 400 autres établissements et l'acquisition de 73 000 nouvelles tables de classe. La transformation numérique franchit une nouvelle étape pour les entreprises. Tunisie TradeNet met en service ce mardi une nouvelle plateforme de facturation électronique destinée notamment aux entreprises et aux professionnels ayant un faible volume de factures. Le nouveau portail doit simplifier l'accès à la facturation électronique et accompagner la dématérialisation des services. Sur les rails, la liaison entre la Tunisie et l'Algérie reprend normalement. La SNCFT annonce la reprise à partir de ce mardi du trafic sur la ligne ferroviaire internationale Tunis-Aneba après la suspension enregistrée hier. Pour les artisans et les petites entreprises, capture l'exportation. Le ministère du Commerce lance avec la Poste tunisienne, le CEPEX et l'Office national de l'artisanat une série de rencontres régionales autour du programme Easy Export. L'objectif est de faciliter l'expédition et la commercialisation à l'étranger des produits des artisans et des PME à travers le réseau postal. Au Moyen-Orient, la pression monte encore autour du détroit d'Ormuz. Le trafic maritime s'est effondré sur cette route stratégique avec seulement 4 navires de marchandises recensés hier contre une moyenne d'environ 125 avant le conflit. Les discussions entre l'Iran et les pays du Golfe sur le détroit sont dans le même temps reportées alors que de nouvelles attaques houthies contre l'Arabie Saoudite accentuent les craintes sur les approvisionnements pétroliers. Et en sport, la Tunisie entre ce soir dans la bataille continentale. Les volleyeurs tunisiens affrontent le Ghana à 18h30 au Palais des Sports d'El Manzah pour leur premier match du championnat d'Afrique des Nations organisé à Tunis. La sélection nationale évolue dans le groupe A avec le Ghana et le Kenya. Et voilà, fin de ce flash. Prochain rendez-vous avec l'actualité à midi.
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0: Aujourd'hui, je vais vous parler de l'histoire d'une femme. Oui, nous parlons d'une femme au destin incroyable, l'une des plus grandes stars d'Hollywood des années 40, qui a aussi inventé, la technologie derrière le Wi-Fi et le Bluetooth. Elle s'appelle Hedy Lamarr. À l'écran, c'est une icône de beauté mondiale. Mais dans l'ombre, entre deux tournages, Hedy a une passion secrète, l'ingénierie. Elle a même installé un mini laboratoire dans sa caravane de cinéma. En 1941, pour aider les Alliés pendant la guerre, elle cherche un moyen d'empêcher le brouillage des torpilles radioguidées. Avec son ami compositeur George Antheil, elle imagine une idée de génie, faire sauter la fréquence radio en permanence, d'une onde à l'autre, comme les touches d'un piano. Impossible ainsi pour l'ennemi de bloquer le signal. À l'époque, l'armée américaine refuse de la prendre au sérieux. Comment une actrice pourrait-elle créer une invention militaire? Son brevet sera oublié pendant des décennies, avant de devenir le socle indispensable de tous nos réseaux sans fil actuels. Voilà, c'est tout pour aujourd'hui. C'était l'histoire de Hedy Lamarr. Demain matin, nous verrons comment une simple balade sous la pluie a donné naissance à un objet essentiel dans nos voitures. Belle journée à tous sur notre antenne!
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0: C'était Rihanna avec We Found Love, il est 11h15.
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0: Eh oui, comme à 11h15 chaque jour du lundi au jeudi dans le club de 10h, on va parler de droit, mais surtout d'un droit qui touche directement à la vie économique, le droit des affaires. Contrat, entreprise, investissement, droit commercial, droit du travail, arbitrage, droit pénal économique. Derrière ces notions parfois très techniques, se trouvent des réalités très concrètes pour les entreprises et pour tous ceux qui entreprennent. Et justement, une nouvelle publication vient enrichir le paysage juridique tunisien, la Tunisian Business Law Review, la revue tunisienne de droit des affaires, dont le premier numéro vient de paraître et que j'ai ici devant moi, que je vais vous montrer un peu à la caméra. Ensuite, on va le feuilleter. Une revue qui réunit donc universitaires et praticiens du droit avec l'ambition de proposer une réflexion sur les grandes problématiques du droit des affaires en Tunisie. Bien sûr, mais aussi sur les évolutions et les enjeux auxquels le monde économique est aujourd'hui confronté. Pour en parler, j'ai le plaisir de recevoir Madame Najet Balam, professeure à la faculté de droit et des sciences politiques de Tunis, cofondatrice des journées méditerranéennes entre les universités de Tunis, El Manal, Toulon et Sidi Ben Abdallah de Fès, et rédactrice en chef de la revue tunisienne de droit des affaires. Madame Brahmi, bonjour et bienvenue dans le club de 10 heures.
2: Bonjour, c'est Mehdi. Merci beaucoup pour l'invitation. Qui m'honore, comme d'habitude et comme toujours. Merci de m'avoir invité pour parler de ce nouveau-né, la revue tunisienne de droit des affaires.
0: Alors justement, parlons de ce nouveau-né. Commençons par la naissance de cette revue. Qu'est-ce qui vous a poussé avec votre équipe à créer la Tunisian Business Law Review ?
2: Ce qui m'a poussé avec toute l'équipe, ce qui nous a poussé ici Mehdi, c'est plusieurs considérations. Et si je voulais faire une petite marche arrière, je devrais vous dire que depuis des années, le projet était en gestation. Mmh. Et voilà qu'il voit le jour au mois de juillet 2026. Pourquoi en gestation ? Parce que pour lancer une revue spécialisée, il faut qu'il y ait un double investissement en ressources humaines et en ressources financières. Alhamdoulilah, c'est le cas aujourd'hui. On a pu lancer et mettre en place cette nouvelle édition de la revue.
0: En double langue, français et arabe.
2: Plutôt en triple langue. En triple langue, on a misé particulièrement sur l'anglais. Mm-hmm. Et concrètement, il va y avoir 3 plumes, l'arabe, le français et l'anglais. Mm-hmm. Pour les auteurs qui choisissent d'écrire en langue arabe, ils doivent impérativement fournir à la rédaction un résumé en français, un résumé en anglais, idem pour la langue française. Donc, il va y avoir les 3 langues. Mm-hmm. Principalement l'article et à titre de résumé.
0: Est-ce qu'il manquait quelque chose dans le paysage juridique tunisien ?
2: Il manquait beaucoup de choses. Ah oui, parce que auparavant, avant le lancement et avant la création de cette revue, les juristes, tout profil confondu, lorsqu'il avait à chercher une information relative au droit des affaires, il avait devant eux 2 alternatives. Soit recourir au droit comparé, parce qu'autour de nous, il y a des revues spécialisées de droit des affaires, soit revenir à des lectures de généralistes. Donc la spécialité n'y était pas. Mmh. Et donc il y avait vraiment un creux, il y avait une lacune en matière de législation, doctrine et jurisprudence spécialisée en droit des affaires. Donc il n'y avait pas d'écrit et il faudrait, pour avoir accès à l'information, beaucoup chercher dans les revues qui sont générales et pas spécialisées. Voilà.
0: Alors pour l'auditeur qui nous écoute et qui n'est pas justement juriste, qu'est-ce qu'on met exactement derrière l'expression « droit des affaires » ?
2: D'accord. Le droit des affaires, pour simplifier les choses, c'est une discipline juridique qui recouvre plusieurs matières. Donc, vous allez me dire le droit des affaires, je vous dirai le droit de l'entreprise, je vous dirai le droit de travail, parce qu'il est lié à l'entreprise, le droit pénal économique, le droit de l'investissement, les modes alternatifs de résolution des litiges, et notamment l'arbitrage, le droit fiscal, etc. Donc, toutes les matières qui ont pour ambition et pour objet de présenter des solutions à la vie économique s'inscrivent sous le vocable de droit des affaires. Donc voilà, c'est ça le droit des affaires et c'est la raison pour laquelle vous voyez ici Mehdi. Oui. Sur la couverture de la revue, en bas, vous voyez décortiquer toutes les matières qui sont concernées par la revue. Voilà, donc vous voyez toutes les matières.
0: Magnifique. Et quand on regarde cette première édition, justement, on trouve des professeurs, des avocats, des chercheurs, etc., bien sûr, hein, cette revue, est-ce qu'elle s'adresse essentiellement aux professionnels du droit ou vous voulez également toucher les chefs d'entreprise, les entrepreneurs, les étudiants ?
2: Le public cible, disons, ce ne sont pas uniquement les universitaires, ce ne sont pas uniquement les professionnels, il y a un coin qui s'appelle la voix de l'investisseur. Donc là, cette revue, elle va répondre à la quête et aux soucis des universitaires, des professionnels de droit, magistrats, notaires et avocats, mais particulièrement aux hommes d'affaires, aux investisseurs qui trouveront des réponses à toutes leurs questions. Dans chaque numéro, il va y avoir une rubrique dédiée à l'investissement. Donc, on va parler à un secteur bien déterminé de l'investissement en mettant en exergue les lacunes, en mettant en exergue les écueils juridiques et on va trouver également, à titre de commentaire, le commentaire des nouvelles législations et des tendances de la jurisprudence tunisienne en la matière. Donc, ça répond essentiellement aux besoins de l'investissement parce que je ne vous cache pas, si Mehdi, je porte la casquette de la citoyenne. Et ça, vous le savez, je porte dans mon cœur ma belle Tunisie et autour de nous, jusque-là dans le monde arabe, il y a la revue marocaine de droit des affaires. Donc, vous savez que le Maroc, c'est un pays qui se positionne en matière d'investissement. Donc, pourquoi ne pas la Tunisie ? Et c'est l'une des raisons qui nous ont qui nous a poussé à lancer cette revue, c'est répondre à la quête de l'incitation et de l'attraction des investisseurs.
0: Alors, c'est justement une particularité très intéressante. Hein. Votre comité scientifique rassemble des universitaires, tandis que votre comité d'honneur compte notamment des avocats. Oui. Pourquoi c'était important pour vous de faire dialoguer le monde universitaire et celui de la pratique ?
2: Parce qu'aujourd'hui, si Mehdi, on ne peut pas parler de droit sans pour autant être en lien avec les métiers de justice. Moi, je suis professeure de droit, je suis académicienne, mais je peux vous assurer que sur les bancs de la faculté, on n'aura pas assumé notre mission si on n'a pas réussi à mettre nos étudiants en contact avec la vie professionnelle. Mmh. Et c'est la raison pour laquelle vous trouvez présent ici les métiers de justice. Et je saisis cette occasion pour dire un grand merci à Monsieur le bâtonnier, Maître Boubacar Bethebt, qui a bien daigné accepter d'être le président de notre comité d'honneur. Donc là, c'est très symbolique de la mission que nous souhaiterions réaliser. Voilà.
0: Vous lancez donc aujourd'hui le premier numéro. Qu'avez-vous voulu dire à travers ce premier numéro ? Est-ce une sorte de carte visite de la revue qui permet au lecteur de comprendre immédiatement sa philosophie ?
2: Tout à fait. Et vous voyez en haut de la revue notre, si vous voulez, notre devise, la référence qui fait la différence. Donc, c'est pas prétentieux. On m'a posé la question, c'est prétentieux. Non. J'ai dit, c'est pas prétentieux, c'est ambitieux. C'est ambitieux pour
0: nuance.
2: Oui, tout à fait. Les juristes ont toujours des nuances. Donc, c'est pas prétentieux, c'est ambitieux parce que nous voulons, à travers la revue, faire la différence. C'est quoi cette différence ? La différence en termes de spécialité, effectivement. Donc là, c'est la spécialité et surtout l'actualité. Et non seulement l'actualité, si Mehdi, mais l'actualité la plus brûlante. Là-dedans, vous voyez, si on va feuilleter la revue, on va trouver que toutes les chroniques, les commentaires d'arrêt portent sur des décisions de la jurisprudence tunisienne rendues en 2025 et 2026. C'est-à-dire, aujourd'hui, c'est vraiment très actualisé et ce dont on a besoin. Voilà.
0: Alors, dans ce premier numéro, vous abordez notamment le droit pénal économique, le droit commercial, le droit du travail et l'arbitrage. Comment avez-vous choisi ces premières thématiques ?
2: Ces premières thématiques ont été choisies en fonction, comme je viens de le dire, notamment de l'actualité brûlante de toutes ces questions qui ont été étudiées. Mmh. Je commence, si vous voulez, par le commencement. Et dans le commencement, vous voyez un commentaire d'un arrêt qui porte sur l'article 96 du Code pénal. Nouveau, bien sûr. Vous allez me dire pourquoi ce choix ? La réponse est la suivante.
0: Pourquoi ce choix ?
2: Et c'est très très important pour nos auditeurs. Vous savez, Simen dit que le 28 juillet 2025, le législateur tunisien, j'étais votre invité pour en parler, quelques jours plus tard, donc notre législateur, il a modifié l'article 96 du Code pénal. Cet article qui traite de l'usage de la qualité pour porter atteinte à l'administration. Mmh. Donc là, c'est le fameux article qui était une grande porte vers la prison, parce que la version ancienne de l'article était une version qui n'était pas du tout bien écrite de façon à ce qu'on pouvait trouver toujours des moyens pour faire comparaître plusieurs personnes et les faire juger en pénal. La nouvelle version de l'article a vu le jour, comme je viens de le dire, le 28 juillet, mais... que fallait-il attendre ? Il fallait attendre que la Cour de cassation dit son mot. Et la Cour de cassation
0: a rendu son verdict.
2: Et c'était en date du 23 septembre 2025. C'était la première décision qui a été commentée dans le cadre de cet arrêt. Et c'est une décision que j'ai personnellement commentée en disant l'arrêt du 23 septembre 2025, le premier dans le temps, ou bien c'est la référence qui fait la différence. Voilà.
0: Alors, puisqu'on parle de transformation, hein, intelligence artificielle, commerce électronique, données personnelles, plateforme numérique, Madame Brahmi, le droit est-il aujourd'hui suffisamment préparé à ces nouvelles réalités ?
2: Absolument pas. On en parle tous les jours. Et donc, si vous voulez, l'actualité aujourd'hui, c'est comment le droit pourra-t-il saisir ces applications de l'intelligence artificielle ? Il y a, je dirais, tout un hiatus entre l'intelligence artificielle d'une part et le droit d'autre part, parce que jusqu'à présent, et même autour de nous, il n'y a pas encore de législation en mesure d'encadrer l'intelligence artificielle. Vous le savez, c'est une propagation très très rapide de l'intelligence artificielle. En revanche, le droit à ce stade, aujourd'hui, on parle du numérique, on ne parle pas de l'intelligence artificielle, mais tous les principes du droit ont été secoués, bouleversés par l'intelligence artificielle. Et l'appel serait d'appeler le législateur à intervenir pour encadrer. Ça ne va pas être difficile parce que pour intervenir en tant que législateur, encore faut-il que la technique soit maîtrisée. Ce n'est pas le cas jusque-là. Les professionnels du droit, tous les professionnels ne sont pas en mesure de maîtriser cette technique. Donc il y a un grand travail de logistique qui devrait se faire à titre préalable pour préparer en amont, justement.
0: Alors, votre revue consacre également une place au droit de l'arbitrage. Pour quelqu'un qui n'est pas juriste, pouvez-vous simplement nous expliquer ce qu'est l'arbitrage et pourquoi une entreprise peut préférer l'arbitrage à un procès devant les tribunaux ?
2: Très bien, Simadi. Donc, je définis l'arbitrage. En deuxième lieu, je vais mettre en perspective un rapport arbitrage-investissement et pourquoi le mieux serait de frapper à la porte des arbitres et pas à la porte de la justice étatique. L'arbitrage, c'est un mode alternatif de règlement de litige. Quand je dis avec un arbitre.
0: D'accord.
2: L'arbitre, ce n'est pas le médiateur. Et si vous voulez, il y a une différence. Donc, c'est un mode alternatif de règlement de litige. La spécificité de ce mode alternatif, c'est que c'est un mode juridictionnel. Parce que le tribunal arbitrage, quand il est saisi, il va rendre une sentence arbitrale qui est susceptible d'être exécuté. C'est ça l'arbitrage. Le tribunal arbitral, il a les mêmes fonctions que le tribunal étatique. C'est ça l'arbitrage. La différence entre la justice étatique et la justice arbitrale est la suivante, la principale, disons. Le juge étatique, il est nommé par l'État. le ministère de la Justice, alors que le juge arbitre, il est nommé par les parties. C'est la convention des parties qui va investir les arbitres en leur confiant la mission d'arbitrer leur litige. Et ce, à la différence de la médiation, qui n'a rien à voir avec la juridiction. C'est un mode amiable. Donc la médiation, c'est un mode amiable. Le médiateur intervient à titre amiable, alors que l'arbitre, il intervient à titre juridictionnel.
0: Ça existe, le tribunal peut faire appel à un médiateur.
2: Mais bien sûr, en cours de route, il peut faire appel à un médiateur.
0: Mais maintenant, on sait c'est quoi la différence entre le médiateur et l'arbitrage.
2: Et l'arbitre, voilà. Nous sommes dans l'amiable, dans la médiation, et nous sommes dans le juridictionnel, dans l'arbitrage.
0: Voilà. Alors, votre parcours et vos activités ont également une dimension méditerranéenne, notamment avec les universités de Tunis El Manar, Toulon et Sidi Ben Abdallah de Fès. Est-ce que le droit des affaires tunisien doit aujourd'hui être pensé davantage à l'échelle méditerranéenne et internationale?
2: Absolument. Absolument. Nous sommes en 2026, donc on doit obligatoirement penser à une standardisation du droit. On doit penser à la globalisation du droit et d'ailleurs, réellement parlant, et vous m'avez présenté, je vous remercie, en ma qualité de cofondateur, effectivement, je le suis. Et l'idée depuis maintenant 6 ans, derrière cette cofondation de ces rencontres méditerranéennes, c'était de réfléchir sur une possible réception de tous les droits méditerranéens. Et nous travaillons énormément sur la responsabilité sociétale de l'entreprise et sur l'arbitrage. Et je pense que d'ici les années à venir, coûte que coûte, on doit arriver à avoir une communauté de droits. D'ailleurs, si Mehdi, autour de nous, dans l'Afrique subsaharienne et l'Afrique du Sud, ils ont mis en place depuis les années 90 le système de l'OADA. C'est quoi l'OADA? Les initiales, c'est l'Organisation pour l'harmonisation du droit des affaires en Afrique. Et ils ont réussi à mettre en place un cadre qui intéresse toute l'Afrique. C'est-à-dire que vous soyez en Guinée, que vous soyez au Soudan, etc., c'est la même législation qui va s'appliquer pour les investisseurs, pour les hommes d'affaires. Pourquoi? C'est le souci de sécurité qui fait que lorsque un investisseur quitte son pays pour aller dans un autre pays, il ne risque pas d'être confronté à une autre législation. Donc l'harmonisation des règles de droit constitue une sécurité et une garantie pour l'investisseur qui ne craint pas de se voir appliquer des règles de droit beaucoup plus rigides de celles qui s'appliquent dans son pays d'où il part.
0: Alors justement, parlons des investisseurs. Une question très concrète, lorsqu'un investisseur étranger regarde la Tunisie, à quel point la sécurité juridique entre-t-elle dans sa décision d'investir ou non?
2: Absolument. Et là, vous me ramenez, votre question me ramène au critère du business doing. Le business doing, c'est une dizaine de critères, dont la sécurité juridique. Et donc, l'investisseur, avant de venir en Tunisie, il prépare son projet avant d'aller au Maroc, etc. Donc, il a tout un projet à préparer et entre autres éléments sur lesquels il se base, c'est cette sécurité juridique. Donc, il s'interroge sur la sécurité politique et c'est le préalable. Et par la suite, la sécurité économique et les textes juridiques. Derrière lui, il y a des conseils juridiques qui vont lui faire la présentation de l'état du droit dans le pays auquel il se destine, notamment le droit fiscal et le droit de l'arbitrage. Le pays où il va, est-ce qu'il a un code de l'arbitrage? Le pays où il va, est-ce qu'il a des incitations à l'investissement en termes de droit fiscal? Et là, je rappelle qu'en 1993, l'année de la promulgation du code de l'arbitrage, en ce moment, la Tunisie voulait avoir une notoriété et elle voulait se positionner pour l'attraction des investisseurs. Et c'est la raison pour laquelle elle a mis en place un code de l'arbitrage. Les investisseurs venaient, entre autres garanties que vous cherchez, nous avons un code de l'arbitrage. Voilà.
0: Alors, est-ce que vous avez le sentiment, Madame Balahmi, que les entreprises tunisiennes connaissent suffisamment leurs droits, mais aussi leurs obligations? Ou y a-t-il encore un véritable travail de vulgarisation juridique à faire?
2: il y a un vrai travail de vulgarisation. D'ailleurs, les investisseurs, les hommes d'affaires, les entrepreneurs et même les jeunes start-upers aujourd'hui, à chaque fois qu'il est question d'un workshop, d'un atelier de travail, d'une conférence, toutes les questions qui se posent, c'est à propos de ce cadre juridique, c'est à propos de ces écueils, de ces difficultés et même... Il y a toujours la voix des jeunes qui vous disent « Malheureusement, on n'a pas accès à la règle de droit et même si elle existe, on n'arrive pas à la comprendre. » Parce que vous savez qu'un entrepreneur, un start-upper, un investisseur, un professionnel, il n'est pas nécessairement un juriste. Donc le travail de la vulgarisation, il est très très important et la vulgarisation, elle doit se faire dans les règles de l'art. On ne peut pas raconter du n'importe quoi et si on ne raconte pas du n'importe quoi, on doit être une référence qui fait la différence.
0: Aujourd'hui, et vous le savez, beaucoup d'entrepreneurs ne font appel à un avocat qu'une fois qu'un problème est apparu. Oui. Ne faudrait-il pas davantage considérer le conseil juridique comme un outil de prévention plutôt que comme un recours en cas de conflit ?
2: Absolument, si Mehdi. D'ailleurs, je commence par le comparer pour venir à la Tunisie. Bien sûr. Je commence par le comparer autour de nous, si Mehdi. Le conseil juridique en amont, il est vendu beaucoup plus cher que, que le service juridique en aval. D'accord. C'est-à-dire, c'est une tradition et c'est un rituel sur lequel veillent les entrepreneurs, les professionnels, etc. Donc, il ne peut pas passer directement au contentieux sans pour autant envisager le préalable qui est la consultation juridique. Malheureusement, comme vous le dites, pour moult raisons, chez nous, ce n'est pas le cas généralement lorsqu'il y a un problème, c'est à ce moment-là qu'on va passer au contentieux. Ceci étant, on assiste aujourd'hui, du moins je côtoie plusieurs investisseurs, on assiste aujourd'hui à une autre époque où les investisseurs, les hommes d'affaires, les entrepreneurs sont avertis à la nécessaire consultation d'un conseil juridique, je ne dis pas un avocat, à un conseil juridique en amont, parce que là, ça doit lui permettre de peser le pour et le contre de son action en aval. Voilà.
0: Alors, vous êtes également, pour ceux qui viennent nous rejoindre, vous êtes également universitaire.
2: Ouais.
0: Quel message souhaitez-vous adresser aux étudiants en droit qui vont découvrir cette revue ? Et est-ce que vous souhaitez en faire un espace où les jeunes chercheurs pourront progressivement publier leurs travaux ?
2: Si Mehdi, la revue est d'ores et déjà constituée de contributions de jeunes chercheurs. D'ailleurs, c'est très très important, comme je viens de le dire tout à l'heure, on prépare les jeunes chercheurs, ils doivent avoir leur place dans la revue et nous avons lancé un forum de jeunes chercheurs qui est associé à notre revue et le premier numéro comporte la contribution peut-être de deux ou trois chercheurs que je connais personnellement, que je connais pas pour la beauté de leurs yeux, mais pour leur labeur, pour leurs compétences. Et je leur ai donné la possibilité de publier dans le cadre de cette revue. Et l'appel est lancé à tous les jeunes qui s'estiment compétents. Venez nombreux. Il y a toujours des entretiens, bien sûr. Mais vous avez un toit qui pourrait vous accueillir, une revue qui pourrait répondre à vos rêves. Parce que quand on est jeune, si Mehdi écrire dans une revue, c'est un grand rêve. Et voilà, quelques-uns ont trouvé la réalité. Ils ont exaucé leur vœu pieux qui est écrire dans une revue juridique.
0: Voilà. Enfin, ce n'est que le premier numéro. Qu'est-ce que vous aimeriez que le lecteur retrouve dans les prochains numéros ? Y a-t-il déjà des thématiques ou des projets que vous pouvez nous révéler ?
2: Si Mehdi, au moment où vous me recevez aujourd'hui, nous sommes en phase de bouclage du deuxième numéro. Voilà,
0: Le scoop.
2: Le scoop, oui. Nous sommes, nous sommes en phase de bouclage.
0: Oui.
2: La revue est trimestrielle. Cette revue, elle a vu le jour au mois de juillet. Le deuxième numéro devra apparaître le 1er octobre.
0: D'accord.
2: Donc, nous sommes en phase de bouclage. Et pour le nouveau numéro, nous sommes sur plusieurs questions qui intéressent, bien sûr, la communauté des praticiens du droit des affaires. Je vous fais un peu, je révèle un peu quelques intitulés de la revue. Il va y avoir les questions liées à, aux chèques sans provision, la jurisprudence nouvelle en 2026 sur les chèques sans provision. Il va y avoir aussi les dispositions pénales relatives à la loi numéro 19-2025 sur la sous-traitance et l'engagement des contrats de travail. Il y a également, voilà, et c'est très très important, en matière d'arbitrage autour de nous, l'Algérie, elle vient de mettre en place une direction générale de l'arbitrage. Nous en parlons, donc il va y avoir plusieurs thématiques dans le cadre de ce numéro. Voilà.
0: Alors, en conclusion, hein, une petite question un peu plus personnelle que j'aime bien. Vous êtes universitaire, enseignante, chercheuse, mais aussi aujourd'hui rédactrice en chef d'une nouvelle revue. Après toutes ces années consacrées au droit, qu'est-ce qui vous passionne encore dans cette matière?
2: Ah oui, Simad dit, ce qui me passionne, c'est que en moi-même, je me dis comme si je commence aujourd'hui. Voilà. C'est d'ailleurs mon message, parce que je dis à chaque fois que des bacheliers autour de moi, en famille ou bien des amis, viennent me poser la question suivante, madame, tata, qu'est-ce que vous pensez d'une orientation vers le droit? Et la réponse était tout de suite de dire, si vous aimez, allez, si vous n'aimez pas. Et donc voilà, j'ai derrière moi une carrière d'avocate et de professeur de 33 ans, et comme si je commence aujourd'hui. C'est très très bien, à l'aube, à l'aurore, c'est toujours beau. Voilà.
0: Merci.
2: Je suis à l'aurore.
0: Merci beaucoup, Najet Ebrahmi, d'avoir accepté d'être avec nous aujourd'hui et surtout d'avoir accepté d'être la deuxième invitée de notre émission du Club de 10 heures à travers cette revue. C'est finalement une autre manière de parler du droit que vous nous proposez, un droit qui accompagne l'entreprise, l'économie, l'investissement, mais aussi les grandes transformations de notre société. Eh ben, je souhaite donc une très belle route à la Tunisian Business Law Review, revue tunisienne de droit des affaires, à toute son équipe éditoriale et à son comité scientifique, et bien évidemment à vous-même.
2: Merci
0: pour cet échange, et merci pour ce travail qui contribue à faire vivre la réflexion juridique en Tunisie. Et vous, chers auditeurs, vous venez de découvrir l'une des premières rencontres de ce nouveau club de 10 heures. On se retrouve très vite pour continuer à échanger, à découvrir, à comprendre et surtout à donner la parole à celles et ceux qui font bouger les choses. Merci d'être là et merci pour tout ce que vous faites. Il est 11h41 sur les ondes de Radio Tunis Chaîne Inter.
2: Merci.
0: Vous retrouverez la revue un peu partout dans les kiosques, bien sûr.
2: Tout à fait.
0: Pour celles et ceux qui sont intéressés ou pas, on peut toujours lire, même si on n'est pas très intéressé par ça. Mais pour ceux et celles qui sont intéressés, vous pouvez les retrouver. Indochine, l'aventurier, et on revient en direct.

0: Don't stop until you get enough, bien sûr, Michael Jackson, le roi de la pop. Il est 11h52.
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0: Et on est à la fin de cette belle émission, et oui, toute belle chose a une fin, restez avec nous parce que les belles choses continuent hein, tout au long de la journée et de la soirée avec la nouvelle grille d'hiver de Radio Tunis, chaîne inter, la plus belle des radios. Merci à vous pour votre fidélité ainsi que pour votre écoute. On se retrouve de toute façon demain dans le club de 10h, et demain on parlera association, on parlera rentrée scolaire, on parlera action solidaire aussi, on parlera donc de tout ça avec notre invité Céline Jalouli, mais ça sera demain à partir de 11h15. C'était Mehdi Houas devant le micro, Rouaid Abizid à la réalisation technique, Rine Tlabelsi à la réalisation digitale. Dans moins de 7 minutes, rendez-vous avec les nouvelles en bref, et juste après ça sera midi à la carte jusqu'à 14h, présenté par Karim Benarmor. Voilà pour la suite des programmes. Merci encore une fois à vous. Bon appétit à toutes et à tous. Si vous êtes où vous allez déjeuner, je vais vous laisser avec c'est un beau roman, c'est une belle histoire. Et oui, l'histoire continue sur RTCI. Et on se retrouve demain à partir de 10h. Bye bye.

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1: 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Bonjour, plus de 2000 ans d'élèves ont retrouvé les salles de classe ce matin. La rentrée scolaire 2026-2027 est officiellement lancée pour 2 341 000 élèves, soit 22 000 de plus que l'an dernier. Ils sont encadrés par environ 161 300 enseignants. La carte scolaire compte désormais 6 178 établissements, soit 18 de plus que l'année précédente. Le ministre de l'Éducation, Nourdine Nouri, a officiellement donné le coup d'envoi de l'année scolaire ce matin à Bouarada, gouvernorat de Séliéna. Au programme de cette rentrée, l'ouverture de 23 nouveaux établissements à travers le pays, dont un collège flambant neuf dans la région du Nord-Ouest pour lutter contre l'encombrement des classes, soutenu par un renforcement des recrutements du personnel pédagogique. Écoutons notre correspondant sur place, Jamel Tibi.
2: Le ministre de l'Éducation, Nourdine Nouri, a présidé ce matin au nouveau collège de Bouarada dans le gouvernorat de Séliéna la nouvelle rentrée scolaire qui s'annonce sous des meilleurs auspices, partant des acquis accomplis en faveur de ce secteur prioritaire dans le pays. Le nouveau établissement, tout flamboyant, intègre un ensemble de composantes dont 12 salles de classe ordinaires, une salle des professeurs, 7 salles spécialisées, 2 salles d'informatique et une salle de révision, outre 4 vestiaires sportifs pour élèves et 2 autres pour les professeurs, un réfectoire et une cuisine. Cet acquis vient étoffer les réalisations accomplies cette année qui s'articulent autour de la création de 7 établissements dans la région du Nord-Ouest dont l'un concerne l'école de la deuxième chance. Le ministre a déclaré à cette occasion que les nouvelles réalisations visent à réduire l'encombrement dans les salles de classe avec la création de 23 nouveaux établissements scolaires, affirmant que le personnel pédagogique sera au complet lors de cette nouvelle rentrée scolaire après le recrutement du personnel requis.
1: Et avec la rentrée, le transport scolaire monte lui aussi en régime. Le nombre de lignes consacrées aux élèves et aux étudiants passe de 2134 à 2179, tandis que le nombre d'abonnés devrait progresser d'environ 4%. Le parc dédié au transport scolaire universitaire a été renforcé de 13% et 727 nouveaux bus doivent encore être réceptionnés et répartis entre les régions d'ici la fin de l'année. Une nouvelle étape dans la généralisation de la facturation électronique. Tunisie TradeNet met en service à partir de ce mardi son nouveau portail El Fatura, destiné notamment aux entreprises et aux professionnels qui émettent un nombre limité de factures. Ils pourront désormais créer, signer et transmettre leurs factures électroniques en ligne sans avoir à développer leur propre interface informatique. Au Moyen-Orient, l'escalade se poursuit entre les Houthis et l'Arabie Saoudite et la tension gagne à nouveau le marché pétrolier. Les Houthis ont lancé une nouvelle vague de missiles et de drones contre des cibles saoudiennes, tandis que les discussions prévues entre l'Iran et les pays du Golfe autour du détroit d'Ormuz ont été reportées. Sport, entrée en lice imminente pour les jeunes handballeurs tunisiens. La sélection nationale des moins de 18 ans affronte le Nigeria à 13h à Abidjan pour son premier match au championnat d'Afrique. La Tunisie évolue dans le groupe B avec le Nigeria, Madagascar et l'Algérie avec en ligne de mire une place dans le dernier carré, synonyme de qualification pour le mondial U19 de 2027. Et voilà, fin de ce flash. Prochain rendez-vous avec l'actualité à 13h.
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Bienvenue dans Midi à la carte sur RTCI, à la réalisation Houaïd Bizid. On vous accompagne tous les deux jusqu'à 14h. Cette émission, donc, vous le savez, elle remplace Bleu Azur depuis le lancement de la grille hivernale de RTCI. Votre rendez-vous quotidien de la mi-journée, du lundi au vendredi, avec de la musique, de l'actualité et différentes rubriques au programme de cette édition. Voilà, donc on revient sur le palmarès des Emmy Awards, décerné cette nuit à Los Angeles, avant de s'attarder sur le combat de Michael J. Fox contre la maladie de Parkinson, cap ensuite sur la rentrée scolaire en Tunisie, qui a justement eu lieu aujourd'hui pour l'ensemble des élèves, pour les professeurs aussi. Puis un détour par l'histoire entre exploration spatiale et littérature policière avant de refermer la boucle avec un peu de technologie. Vous retrouverez aussi votre rendez-vous habituel avec le point chaud de Kamel Chérif après le flash de 13h. Côté culture, cap sur Carthage où le groupe égyptien Kairoki referme ce soir le festival Carthage Off sur la scène de l'amphithéâtre romain de Carthage. Et le sport ne sera pas en reste sur les terrains espagnols et anglais entre la 6e journée de la Liga et le 3e tour de la Coupe de la Ligue anglaise. Une émission, j'espère, bien remplie, qui vous attend entre actualité, culture et sciences. On démarre tout de suite avec le rappeur tunisien Jenjoun et son tout dernier titre, La Habiba.

C'était le duo tunisien-français Pandora avec le titre Running to the Fire, leur tout dernier titre. Cette nuit, la cérémonie des 78e Emmy Awards s'est tenue au Peacock Theatre de Los Angeles, animée par l'actrice Mariska Hargitay et diffusée sur NBC. Deux séries dominent largement ce palmarès, The Pit et Widow's Bay. Alors si vous êtes des amateurs de séries, écoutez bien parce que ça va peut-être vous donner des idées de séries à regarder si ce n'est pas déjà fait. The Pit conserve le prix de la meilleure série dramatique décroché l'an dernier. Son acteur principal, Noah Wyle, remporte lui aussi à nouveau le prix du meilleur acteur dramatique pour ce même rôle dans cette série médicale portée par un ancien de la série Urgence. Côté comédie, Widow's Bay repart avec le prix de la meilleure série. Son acteur principal, Matthew Rhys, réalise un doublé rare. Il gagne le prix du meilleur acteur de comédie pour cette série et celui du meilleur acteur dans une mini-série ou un téléfilm pour son rôle dans The Beast in Me. Autre prix d'interprétation de la soirée, Rhea Seehorn, meilleure actrice dramatique pour Pluribus. Jean Smart, meilleure actrice de comédie pour Hacks, et Sally Field, meilleure actrice dans une mini-série ou un téléfilm pour Remarkably Bright Creatures. Le prix de la meilleure mini-série ou anthologie revient lui à DTF St. Louis. Windows Bay repart avec 6 récompenses décernées lors de cette cérémonie principale, en y ajoutant les prix remportés début septembre lors des cérémonies consacrées aux catégories techniques et créatives. Sans total, la grimpe à 14 pour l'ensemble de la saison, tout prix confondu. De quoi faire de cette série la grande gagnante de l'année devant The Pit. Let's go.

Vous écoutez Radio Tunisie International, donc on en a parlé tout à l'heure des Emmy Awards. Maintenant, on va faire un focus sur un nom associé aux Emmy de cette nuit, mais pour une toute autre raison que la compétition. L'acteur Michael J. Fox a reçu le Bob Hope Humanitarian Award décerné par la Television Academy et remis seulement à 7 reprises depuis sa création en 2002. Cette récompense salue ses contributions à la recherche sur la maladie de Parkinson. Michael J. Fox avait révélé son diagnostic en 1998. 2 ans plus tard, il fondait la Michael J. Fox Foundation for Parkinson's Research. Aujourd'hui, la plus grande source de financement privé pour cette recherche dans le monde. À ce jour, la fondation a permis de financer plus de 3 milliards de dollars de travaux scientifiques, accélérant la recherche de traitement et d'un remède contre cette maladie neurodégénérative. Michael J. Fox reste notamment associé à la trilogie Retour vers le futur, mais l'acteur est aussi 5 fois lauréat des Emmy Awards, dont 3 fois pour son rôle dans le sitcom Family Ties dans les années 80, puis pour Spin City et pour un rôle dans la série Rescue Me. Son histoire illustre bien une autorité acquise devant la caméra peut se transformer en un engagement durable et concret mené loin des paillettes des cérémonies. Une manière aussi de rappeler que les Emmy Awards ne récompensent pas seulement des séries et des interprètes, mais parfois aussi des engagements de toute une vie.

C'est aujourd'hui que ça se passe. Bon, en fait, les enseignants ont repris hier, mais les élèves retrouvent les classes aujourd'hui, ce mardi 15 septembre, pour l'ensemble du pays. Selon les données du ministère de l'Éducation relayées par l'agence TAP, près de 2 341 000 élèves retrouvent les classes de ce mardi, donc soit 22 000 de plus que l'an dernier. Parmi eux, 1 195 000 dans le cycle primaire, 1 146 000 dans les cycles préparatoires et secondaires. Côté encadrement, environ 161 300 enseignants accompagnent cette rentrée contre 158 400 l'an dernier, soit près de 3 000 de plus. Le nombre de classes reste quasiment stable à 92 190 et la carte scolaire s'agrandit légèrement avec 6 178 établissements à travers le pays, 18 de plus que l'année précédente. Le ministère a aussi annoncé la création de 3 nouveaux espaces éducatifs, un complexe sportif dans le gouvernorat de Kairouan et 2 écoles de la deuxième chance à Béja et à Nebel. Quelques dates à retenir pour la suite de l'année scolaire. Les cours seront suspendus le 15 octobre, jour de la fête de l'évacuation. Les vacances de mi-trimestre suivront du 26 octobre au 1er novembre, puis une première semaine d'examen est programmée du 7 au 12 décembre avant les vacances d'hiver du 14 au 27 décembre. Bon courage à tous les élèves, à leurs parents et à tout le corps enseignant pour cette nouvelle année qui démarre aujourd'hui même.

Mr. Lou Rawl sur RTCI, pour ceux qui, à une époque, il y a très très très longtemps, ont écouté une émission sur RTCI qui s'appelait Discothèque. Voilà, donc Lou Rawl, You Never Find. Un petit soir spécial maintenant, le 15 septembre 2017, il y a 9 ans jour pour jour, la sonde Cassini de la NASA plongeait volontairement dans l'atmosphère de Saturne, mettant fin à une mission de 13 ans autour de la planète, l'une des plus riches de l'histoire de l'exploration spatiale. Alors, détruite un 15 septembre, mais lancée en octobre 1997, Cassini avait rejoint Saturne en 2004. Elle a permis de découvrir des lacs de méthane liquide sur Titan, l'une des lunes de Saturne, et des geysers d'eau jaillissant du pôle sud d'Encelade, une autre lune, laissant penser qu'elle pourrait réunir sous sa croûte de glace les conditions nécessaires à la vie. À court de carburant, la sonde a d'abord enchaîné, à partir de fin avril 2017, 22 orbites resserrées entre Saturne et ses anneaux, une zone large de seulement 2400 km, jamais explorée jusque-là. Lors de ces passages, Cassini filait à plus de 120 000 km par heure par rapport à Saturne. L'objectif de ce plongeon final, donc le 15 septembre 2017, était d'éviter tout risque de contamination des lunes prometteuses de Saturne par des micro-organismes terrestres qui auraient pu subsister sur l'appareil. Cassini a continué à envoyer des données scientifiques jusqu'aux derniers instants, avant de perdre le contact avec la Terre et de se désintégrer dans l'atmosphère en l'espace de quelques minutes. Un trésor de données, toujours étudié par les chercheurs aujourd'hui, 9 ans tout juste après la fin de cette mission emblématique de la NASA.

Un peu de K-pop avec le groupe Katsuki, toujours dans les dates à venir, Agatha Christie. Agatha Christie est née un 15 septembre en 1890 à Torquay, dans le sud de l'Angleterre. L'autrice britannique a écrit 66 romans policiers et 14 recueils de nouvelles sous son propre nom, ainsi que plusieurs romans sentimentaux sous le pseudonyme de Mary Westmacott. Ses livres se sont vendus à plus de 2 milliards d'exemplaires à travers le monde. Elle est la romancière la plus vendue au monde, tout genre confondu. Son premier roman, Le mystère des affaires de Steele, publié en 1920, introduit le détective belge Hercule Poirot, à la moustache soignée et aux petites cellules grises légendaires. Elle créera ensuite Miss Marple, une vieille dame en apparence anodine, mais redoutablement observatrice, qui résout ses enquêtes depuis son village fictif de St. Mary Mead en Angleterre. Le principe de ses intrigues reste un modèle du genre, réunir une poignée de suspects dans un lieu clos, semer des indices tout au long de l'histoire et orienter le lecteur vers une fausse piste jusqu'à la révélation finale. C'est tout le plaisir de ses romans, chercher le coupable avant que le détective ne le démasque et se tromper la plupart du temps. Créée à Londres en 1952, La Souricière détient le record de longévité d'une pièce de théâtre. Une autrice toujours autant lue, 136 ans après sa naissance. Bah oui, évidemment, Charlotte.

On vient d'enchaîner sur U2 et Sierra de valeur sûre de cette rentrée musicale de septembre. Un dernier titre avant votre flash de la mi-journée avec Hadaway et Kandalov. Et dans quelques minutes, le flash fait le point sur les titres du journal de 13h30. Et juste après ce flash, rendez-vous avec le point chaud de Kemenchief, votre capsule quotidienne d'analyse. Il est 12h58 sur RTCI, toujours dans Midi à la carte.

0: De 13h30, bonjour. Plus de 2,3 millions d'élèves reprennent le chemin de l'école dans un réseau éducatif renforcé par de nouveaux établissements et davantage d'enseignants. Le transport scolaire monte lui aussi en puissance avec davantage de lignes et un parc renforcé pour accompagner la reprise des cours à travers le pays. Et la rentrée relance le débat sur une refonte profonde du système éducatif tunisien. Le Conseil supérieur de l'éducation désormais appelé à passer à l'action. La facturation électronique se simplifie avec El Fatura, un nouveau portail destiné aux petites entreprises et aux professionnels. La liaison ferroviaire Tunis-Aneb reprend après une interruption temporaire, tandis qu'un accord élargi ouvre davantage le ciel entre la Tunisie et le Canada. Dans le monde, le détroit d'Ormuz sous pression avec un trafic maritime au plus bas et des discussions avec l'Iran toujours bloquées. Météo, une journée de rentrée sous un ciel globalement calme malgré quelques pluies attendues sur les régions de l'Est. Ces titres et bien d'autres vous seront développés lors de l'édition complète du journal à 13h30.
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0: C'était Bryan Adams, 51st State, son dernier single, sorti le 1er juillet à l'occasion de la fête du Canada à l'époque, un hymne à l'identité canadienne, bien évidemment, vous avez compris si vous avez suivi un petit peu les paroles. On ne sera jamais le 51e État. On sait à qui s'adresse ce message. 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Avec le point chaud, chaque jour, Kamel Chiff revient sur un sujet d'actualité en quelques minutes avec son regard et ses analyses personnelles. C'est un rendez-vous fixe de cette émission. Toujours à la même place entre le flash de 13h et la suite du programme qui vous attend. On retrouve tout de suite Kamel Chiff.
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2: Encore une semaine infestée de points chauds. Les tensions géopolitiques s'intensifient de jour en jour.

0: Au Moyen-Orient, les deux détroits d'Hormuz et de Bab el-Mandeb sont au cœur des tensions et les taux se resserrent sur les marchés pétroliers. La tension monte chaque jour d'un cran entre les Houthis et les Saoudiens, tandis qu'avec ce scénario noir, le prix du baril a dépassé les 108 dollars, trop pour l'économie mondiale. Qui va arrêter cette escalade? Le président iranien répond qu'il n'y a plus de gendarmes dans la région, faisant bien sûr allusion aux États-Unis qui semblent, eux, tempérés. Concernant les exactions coutumières d'Israël à Gaza et en Cisjordanie occupée, une ONG dénonce les agissements d'Israël qui veut éliminer tout un peuple. On vous a parlé du prix du spécial du jury de la Mostra de Venise remis à un documentaire réalisé par deux réalisateurs israéliens ayant pour titre NASA et qui relate le génocide israélien. Figurez-vous que le ministre israélien de la Culture a réclamé qu'ils soient déchus de leur citoyenneté et les a accusés de trahison. Surtout, ne pas dire ou montrer la réalité. La guerre entre la Russie et l'Ukraine risque de s'étendre. Après les frappes sur un terrain de voyageurs à la frontière polonaise, qui a provoqué une réaction musclée de l'Europe contre la Russie, l'accusant de provocation et surtout d'extension à l'égard de l'Union européenne. Voilà que l'OTAN abat un drone dans le ciel de la Lituanie, pays voisin de la Russie. L'OTAN est sur le qui-vive aux portes de la Russie. Tous les observateurs y voient une provocation de Moscou à l'égard de l'Europe et surtout une intimidation. L'Europe est l'allié le plus fidèle de l'Ukraine. Même l'intelligence artificielle est devenue une source d'inquiétude. Les grands patrons veulent mettre fin à son développement rapide et efficace. Trump, lui, dénonce une conspiration malsaine contre l'intelligence artificielle. Pour Trump, c'est la seule opportunité de ne pas se faire distancer ou dominer par son principal adversaire, la Chine. Après la révolution industrielle, la révolution numérique, voilà la révolution de l'intelligence artificielle où tout est remis en question, où tous les coups sont permis. Dans ce domaine, la compétition est réelle.
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1: 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Ce soir à 22h, direction le théâtre romain de Carthage, où le groupe égyptien Kaioki ferme le rideau du festival Carthage Off 2026. Cette programmation privée, on rappelle, a démarré le 26 août, juste après la clôture du Festival international de Carthage le 19. 12 spectacles ont composé cette programmation, entre artistes tunisiens et différentes têtes d'affiches arabes. Kaioki, donc, on rappelle, c'est un groupe formé au Caire en 2003 sous le nom de Black Star à l'origine, avant de basculer vers l'arabe et devenir Kaioki, contraction de Cairo, de Caire, Cairo et Karaoke. Le groupe s'est fait connaître à l'échelle internationale avec ses chansons portées par la révolution égyptienne de 2011. Sout El Hurriya, puis Yel Maiden en featuring avec la chanteuse Raed El Ayoub, un titre qui avait explosé sur YouTube à l'époque. Le groupe est mené par le chanteur Amir Aïd. Il est aussi fondateur et compositeur principal, entouré de Sherif Hawari à la guitare, Temer Hesham à la batterie, Sherif Mustafa au clavier et Adam Al-Alfi à la basse. Leur musique mélange rock, reggae, sonorité électronique avec des textes en arabe égyptien. Leur album El Sakka Shamel, sorti en 2014 chez Sony Music Middle East, avait dominé les classements iTunes de la région dès sa première semaine. Voilà pour les dernières informations sur ce concert de clôture. Direction la billetterie en ligne du festival. Sur ce, deux titres de Kaioki vous attendent en avant-goût de la soirée. On va écouter Wadi, extrait du dernier album, et Yabedi Aswad.

Kairouki, l'un de mes groupes préférés, mes groupes égyptiens préférés avec Massa Jekberi. Direction le sport maintenant sur les terrains espagnols et anglais en Ligue à la 6e journée se joue en semaine. Une première pour l'ensemble des 20 clubs cette saison. Ce soir, 3 rencontres sont au programme, tout à suivre à partir de 18h. Rayo Vallecano reçoit l'Espagnol de Barcelone. À 19h, l'Alavés accueille Valence à Mediroza. Et à 20h30, l'Elche reçoit le Real Madrid. Outre manche, cap sur la Coupe de la Ligue anglaise et son troisième tour, disputé sur 2 semaines cette saison en raison des clubs engagés en Ligue des Champions et en Ligue Europa. Manchester City, tenant du titre après sa victoire sur Arsenal en finale en mars dernier, entre en lice plus tard dans la compétition. Ce soir à Anfield, Liverpool reçoit Tottenham à 20h, un match avancé d'un jour par les organisateurs pour éviter un chevauchement de calendrier. Mais dans le coup d'envoi reste inchangé. La rencontre sera à suivre donc sur vos chaînes IP préférées. C'est la deuxième confrontation entre les deux clubs dans cette compétition en 3 saisons. Liverpool ayant déjà éliminé Tottenham en demi-finale il y a 2 ans sur un score cumulé de 4 buts à 1. De quoi nourrir les conversations du bureau avant de retrouver tous les résultats. On enchaîne tout de suite avec Snow Patrol et Kylie Minogue et leur duo sur These Alarms, en vous rappelant qu'à 13h30, vous avez rendez-vous avec le journal.

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3: Le journal de 13h30 à la une de l'actualité. Plus de 2,3 millions d'élèves prennent le chemin de l'école dans un réseau éducatif renforcé par de nouveaux établissements et davantage d'enseignants. Le transport scolaire monte lui aussi en puissance avec davantage de lignes et un parc renforcé pour accompagner la reprise des cours à travers le pays. La rentrée relance le débat sur une refonte profonde du système éducatif tunisien. Le Conseil supérieur de l'éducation désormais appelé à passer à l'action. Dans le monde, le détroit d'Ormuz sous pression avec un trafic maritime au plus bas et des discussions avec l'Iran toujours bloquées. Et en sport, la Tunisie lance sa campagne africaine ce soir face au Ghana avec l'ambition de reprendre sa place au sommet du volet continental. Météo, une journée de rentrée sous un ciel globalement calme malgré quelques pluies attendues sur les régions de l'Est. Bonjour, plus de 2 millions d'élèves ont retrouvé les salles de classe ce matin. Cette rentrée scolaire 2026-2027 se distingue notamment par l'élargissement du réseau éducatif à travers le pays. 23 nouveaux établissements ouvrent leurs portes, auxquels s'ajoutent près de 300 nouveaux espaces éducatifs entre salles de classe et salles spécialisées. Parallèlement, entre 1200 et 1400 opérations de maintenance, de réhabilitation, d'extension et de sécurisation ont été réalisées ou engagées dans les établissements existants afin d'améliorer les conditions d'accueil. Éclairage de Kadim Daoud, délégué du Centre national pédagogique, au micro de Zainab Fels.
4: La rentrée scolaire 2026-2027 concerne environ 2,34 millions d'élèves encadrés par près de 160 300 enseignants. Dans le détail, le cycle primaire accueillera environ 1,195 millions d'élèves, tandis que les cycles préparatoires et secondaires regroupent près de 1,146 millions d'élèves. Sur le plan des infrastructures, le réseau éducatif comptera cette année environ 6 178 établissements contre 6 160 l'année précédente. Parmi ces établissements figurent 23 nouvelles structures éducatives qui ouvrent leurs portes à l'occasion de cette rentrée, en plus de la création d'un complexe éducatif, culturel et sportif dans la région de Kourouan pour soutenir la vie scolaire.
3: Les effectifs enseignants progressent eux aussi cette année. Pour combler les postes vacants, le ministère de l'Éducation a procédé à de nouveaux recrutements. Le corps enseignant passe ainsi d'environ 158 400 à 160 300 enseignants. Kalim Daoud, délégué du Centre national pédagogique, au micro de Zain Fels.
4: Il faut également souligner l'effort réalisé au niveau des ressources humaines. Le corps enseignant passe d'environ 158 400 à 160 300 enseignants, soit près de 3 000 enseignants supplémentaires. Ces chiffres montrent une chose essentielle. L'objectif n'est pas uniquement d'accueillir davantage d'élèves, mais de renforcer progressivement les capacités de notre système éducatif afin d'améliorer les conditions d'apprentissage et d'assurer davantage l'équité entre les régions.
3: Et cette rentrée s'est également déroulée dans de bonnes conditions dans les régions. Dans le Nord-Ouest, près de 220 000 élèves du primaire au secondaire ont retrouvé ce matin leur établissement scolaire. Notre correspondant dans la région, Jamel Tibi, nous fait le point.
5: Entamée ce matin sur les chapeaux de roue, la nouvelle rentrée 2026-2027 a démarré avec des innovations infrastructurelles intégrant l'ouverture de 7 nouveaux établissements, dont l'école de la deuxième chance à Béja, qui profite aux jeunes âgés entre 12 et 18 ans, et un nouveau lycée à Sidi Ismaïl, également à Béja, en plus de deux collèges, l'un au Kef et l'autre à Bouarada dans le gouvernorat de Sélienne, et deux écoles primaires, l'une à Fernana dans le gouvernorat de Jendouba et l'autre à Sélienneville, partant de l'impératif indicatif de réussite établi par le ministère de l'Éducation, les élèves ont achevé leur inscription en ligne, alors que les librairies ne semblent point souffrir de carences ni au niveau du cahier compensé, ni des manuels scolaires qui étoffent largement les étalages dans toutes les librairies où les contrôles économiques sont serrés en vue de garantir la transparence des transactions commerciales. Aussi, les autorités régionales ont-elles pris soin de sécuriser les établissements scolaires contre les risques d'accidents de la route et toutes les formes de délinquance et l'organisation de la circulation routière devant tous les établissements, notamment lors des heures de pointe. En plus d'autres mesures inhérentes au contrôle des motocycles et des véhicules automobiles pour s'assurer de leur conformité aux règlements en place. Mais en gros, on ne déplore nullement de points négatifs, surtout que le recrutement de nouveaux cadres pédagogiques a permis de combler les lacunes constatées à cet effet avant cette rentrée placée sous le signe de la réussite et de la mobilisation.
3: C'est justement dans le Nord-Ouest que le coup d'envoi officiel de l'année scolaire a été donné. Le ministre de l'Éducation, Nourdine Nouri, s'est rendu ce matin à Bouarada, dans le gouvernorat de Sélienne, où il a inauguré un nouveau collège, un établissement appelé à alléger la pression sur les classes dans la région, alors que cette rentrée est également marquée par le renforcement des recrutements du personnel pédagogique. Le ministre de l'Éducation, Nourdine Nouri, a indiqué que chaque nouvel établissement scolaire constitue un nouvel acquis qui s'ajoute au paysage éducatif, soulignant que le plan du ministère de l'Éducation repose sur la création de nouvelles structures répondant aux besoins des enseignants et des élèves ou sur la rénovation et la restructuration des anciens établissements selon une approche moderne. Il a indiqué que de nouveaux projets actuellement en cours de réalisation nécessitent de redoubler d'efforts tant au niveau central que régional afin de les parachever dans les délais fixés. Nourdine Nouri a par ailleurs insisté sur la nécessité de remédier au problème de la pénurie de personnel éducatif, que ce soit par le biais de concours externes ou grâce aux diplômés en sciences de l'éducation, soulignant qu'aucune pénurie n'avait été enregistrée dans les délégations régionales. Et avec la rentrée, le transport scolaire monte lui aussi en régime. Le nombre de lignes consacrées aux élèves et aux étudiants passe de 2134 à 2179, tandis que le nombre d'abonnés devrait progresser d'environ 4%. Le parc dédié au transport scolaire universitaire a été renforcé de 13% et 727 nouveaux bus doivent encore être réceptionnés et répartis entre les régions d'ici la fin de l'année. Au-delà des moyens mobilisés pour cette rentrée, c'est aussi l'avenir de l'école tunisienne qui revient au cœur du débat. La question de la réforme du système éducatif refait régulièrement surface, mais elle prend cette année une dimension particulière avec l'installation du Conseil supérieur de l'éducation. Cette instance constitutionnelle est appelée à contribuer au développement du secteur et accompagner les grandes orientations de la politique éducative. Face à des défis nombreux, la société civile appelle toutefois à aller rapidement vers les priorités les plus urgentes et à engager une véritable refonte de l'école tunisienne. Lida Zahrouni est présidente de l'Association tunisienne des parents et des élèves, au micro de Zain Fels.
6: Le Conseil supérieur de l'éducation, c'est une instance tellement souhaitée et attendue. Donc, je suis convaincu que cette instance, s'il y a réussite de la réforme, c'est elle qui va s'en charger, parce que c'est elle, cette instance-là, qui doit piloter tout ce projet de réforme de notre système éducatif et de notre école publique. Espérons que les parties prenantes dans cette instance réellement maîtrisent l'objet et la mission de ce Conseil. Ils ne doivent pas descendre au détail, parce que j'entends quelque part d'ici là, le Conseil va se prononcer sur le temps scolaire, le Conseil va se prononcer sur le recrutement des ressources humaines. Non, ce n'est pas sa mission. Sa mission, c'est de donner son avis sur les grandes politiques en matière d'éducation, de recherche scientifique, de formation professionnelle et d'emploi. Parce que l'affaire de l'éducation est transversale, elle touche tous les secteurs. C'est ce qui a justifié la création de ce Conseil supérieur de l'éducation et de l'enseignement. Si réellement on lui confie la mission dont il doit être chargé, effectivement, ça peut résoudre énormément de problèmes.
3: Et alors que les écoliers ont repris le chemin des classes dans toute la région de Gafsa, à l'image de tout le pays, l'école primaire Thelj Ametlaoui fait face à l'absence poignante de l'un des siens, porté disparu samedi dernier après avoir été emporté par les eaux de l'oued Thelj. La dépouille du père a été retrouvée ce matin, tandis que l'enfant est toujours porté disparu. Les recherches se poursuivent activement afin de le retrouver. Le point avec notre correspondant à Gafsa, Lardal Suite.
7: À Metlaoui, la ville endeuillée par la perte dramatique d'un père et son fils, tragiquement emportés par les eaux de l'oued Thelj samedi dernier, la nouvelle année scolaire a démarré comme partout ailleurs, sauf à l'école Thelj où la petite victime est inscrite. Ses camarades, dignement attristés, ont entonné l'hymne national en son absence. Toute la population à Metlaoui est mobilisée dans les battues de recherche depuis 4 jours. La garde nationale utilise les drones pour visionner les sites inaccessibles et escarpés. Ce matin, la sépulture du père a été découverte à des lieux de l'endroit où ils ont disparu. Quant à l'enfant, il est encore vivement recherché.
3: On quitte les salles de classe pour les rails. La liaison ferroviaire internationale Tunis-Annaba reprend ce mardi après une suspension temporaire liée à des travaux sur les voies entre Radimaou et Annaba du côté algérien. La SNCFT avait annoncé hier la reprise de cette desserte à partir d'aujourd'hui. Et davantage de possibilités de voyage pourraient également s'ouvrir entre la Tunisie et le Canada. L'accord de transport aérien entre les deux pays vient d'être élargi. Les compagnies pourront désormais exploiter jusqu'à 7 vols passagers et cargo combinés par semaine dans chaque direction contre 4 auparavant. Elles auront également accès à l'ensemble des destinations des deux pays, tandis que les vols exclusivement consacrés au fret ne seront plus soumis à une limitation hebdomadaire. Autre nouveauté qui entre en vigueur ce mardi, la facturation électronique devient plus accessible aux petites structures. Tunisie TradeNet lance son nouveau portail El Fatura, destiné principalement aux entreprises et aux professionnels qui émettent un faible volume de factures. Le dispositif permet de créer, signer et transmettre directement les factures électroniques sans devoir développer une solution informatique spécifique. Et cette actualité économique croise directement les tensions internationales. La Tunisie voit en effet son déficit énergétique se creuser au moment même où le pétrole repart fortement à la hausse. À fin juillet, le déficit du bilan d'énergie primaire atteint 3,8 millions de tonnes équivalent pétrole, en progression de 9% sur un an. Le taux d'indépendance énergétique et lui tombé à 34%, une fragilité d'autant plus surveillée que le Brent évolue désormais autour de 107 dollars le baril, très loin des 63 dollars retenus comme hypothèse dans la loi de finances 2026. Et au Moyen-Orient, le détroit d'Ormuz reste au cœur de toutes les tensions. Le trafic maritime s'est encore effondré sur cette route stratégique. Seulement 4 navires de marchandises ont franchi le détroit hier contre 10 la veille et environ 125 par jour avant le déclenchement du conflit. Sur le front diplomatique, la réunion prévue à Oman entre l'Iran et plusieurs pays du Golfe autour de la gestion du détroit a été reportée. Une situation qui continue d'alimenter les inquiétudes sur l'approvisionnement énergétique mondial, alors que le Brent évolue désormais au-dessus de 107 dollars le baril. Et la tension gagne toujours davantage. L'Arabie Saoudite, les Houthis du Yémen ont lancé une nouvelle série de missiles et de drones visant notamment la base militaire de Khamis Mouchaït. 13 civils ont été blessés. Après plusieurs alertes déclenchées ce matin, la défense civile saoudienne a toutefois annoncé que le danger était écarté dans 6 villes. Et en sport, la Tunisie entre ce soir dans la bataille continentale. La sélection nationale masculine de volleyball affronte le Ghana à 18h30 au Palais des Sports d'El Manza pour son premier match du championnat d'Afrique des Nations qui débute aujourd'hui à Tunis. Les Tunisiens évoluent dans le groupe A aux côtés du Ghana et du Kenya avec l'ambition de renouer avec le titre africain. La compétition se poursuivra jusqu'au 25 septembre. Et la météo à la fin de cette édition pour cette journée de rentrée. Une météo globalement clémente, mais avec quelques pluies possibles sur l'est. Le ciel reste partiellement nuageux sur la plupart des régions, avec des passages parfois plus denses sur les côtes orientales et des pluies éparses sont attendues. Les températures enregistrent une légère baisse sur l'ensemble du pays. Le vent de secteur nord sera assez fort près des côtes et faible à modéré ailleurs. La mer sera agitée sur les côtes est et peu agitée sur le reste du littoral. Avant de vous quitter, je vous rappelle les principales informations de ce journal. Plus de 2,3 millions d'élèves reprennent le chemin de l'école dans un réseau éducatif renforcé par de nouveaux établissements et davantage d'enseignants. Le transport scolaire monte lui aussi en puissance avec davantage de lignes et un parc renforcé pour accompagner la reprise des cours à travers le pays. La rentrée relance le débat sur une refonte profonde du système éducatif tunisien. Le Conseil supérieur de l'éducation désormais appelé à passer à l'action. Et en sport, la Tunisie lance sa campagne africaine ce soir face au Ghana avec l'ambition de reprendre sa place au sommet du volet continental. Ainsi s'achève notre édition. Merci de l'avoir suivi. Merci à Houaïda Bizid et Rim Trabelsi pour leur précieuse collaboration. La rédaction vous donne rendez-vous à 15h pour un flash d'actualité. Restez à l'écoute de RTCI.
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Vous écoutez Radio Tunisienne Internationale, midi à la carte, direction la Lune maintenant, ou plutôt les données qu'on accumule à son sujet depuis des décennies. Le 10 septembre dernier, la NASA et IBM ont annoncé la mise à disposition en libre service d'un nouveau modèle d'intelligence artificielle baptisé NASA-IBM Lunar Foundation Model. Est disponible gratuitement sur la plateforme Hugging Face. L'idée part d'un constat simple, les instruments de la NASA ont accumulé des pétaoctets de données sur la Lune, cratères, formations volcaniques, composition du sol au fil de plusieurs missions. Jusqu'ici, ces infos devaient être analysées manuellement ou avec des outils d'intelligence artificielle conçus chacun pour une tâche précise, ce qui rendait le travail long et coûteux. Le nouveau modèle a été entraîné sur plus de 30 couches de données collectées par 9 instruments à bord de 4 missions lunaires, dont l'orbiteur de reconnaissance lunaire LRO. Il permet notamment de repérer les zones susceptibles de contenir de la glace, une ressource clé pour une future base lunaire, puisqu'elle pourrait fournir de l'eau et de l'oxygène, voire du carburant pour les missions vers Mars. Lors des tests annoncés par ses concepteurs, le modèle a amélioré l'identification de certaines caractéristiques de la surface lunaire, cratères et formations volcaniques compris, par rapport aux méthodes habituellement utilisées par les chercheurs. Ce modèle rejoint la famille Prithvi, développé conjointement par la NASA et IBM, qui compte déjà des outils similaires pour l'observation de la Terre et la prévision de la météo spatiale. Selon Kevin Murphy, responsable scientifique des données à la NASA, l'enjeu est de transformer des décennies de données scientifiques en connaissances directement exploitables. Du côté d'IBM, Juan Bernabé Moreno espère que ce modèle aidera la communauté scientifique à explorer le paysage lunaire, mais aussi la prochaine génération d'astronautes, à s'y repérer avant même d'y poser le pied. Une manière concrète d'utiliser l'intelligence artificielle, non pas pour remplacer la recherche, mais pour l'accélérer, alors que la NASA prépare avec le programme Artemis un retour d'astronautes sur la Lune dès 2028. Voilà donc, c'est bientôt la fin de l'émission aujourd'hui. Dans un instant, RTC va se poursuivre en anglais. Puis un nouveau rendez-vous jusqu'à 15h, à partir de 15h, donc un autre programme. Restez fidèles à RTCI. Je vous retrouve jeudi soir pour la Chaque Choca. Merci à Nawel Bizid pour la réalisation. Merci à Houaïda Bizid pour la réalisation. Merci à Rim Trabelsi pour la réalisation vidéo. Passez une excellente journée sur RTCI. Bye.

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2: Bonjour à tous, les infos de 15h. Coup d'envoi donné aujourd'hui à l'année scolaire 2026-2027 sous le signe de la mobilisation. Depuis le gouvernorat de Sélienne, le ministre de l'Éducation Nourdine Nouri a affirmé que le manque d'enseignants était désormais un problème du passé, les besoins étant entièrement couverts par les derniers recrutements. Le ministère s'attaque désormais aux disparités de la densité des classes qui varient de 19 à 36 élèves en accélérant la construction de nouveaux établissements scolaires pour soulager les infrastructures existantes. Et pour résorber les disparités dès le préscolaire, le ministère de l'Éducation déploie un kit pédagogique unifié dans les écoles Jardin d'enfants et Coteb, renforçant au passage l'inclusion des enfants en situation de handicap. Au second cycle, les devoirs à la maison d'éducation plastique et technologique sont supprimés au profit de projets collaboratifs en classe. Autre avancée, 9 manuels scientifiques sont désormais adaptés en braille pour les lycéens non-voyants candidats au baccalauréat. Et en prévision de la nouvelle année scolaire et universitaire, la Société des Transports de Tunis, la Transtu, passe à la vitesse supérieure afin de fluidifier les déplacements des élèves et des étudiants. L'opérateur public déploie un dispositif d'envergure reposant sur 132 lignes spécifiques, 70 scolaires et 62 universitaires et mobilisant 547 bus pour assurer plus de 8700 voyages quotidiens sur son réseau régulier. D'ailleurs, de nouveaux itinéraires font ainsi leur apparition pour optimiser la desserte des lycées pilotes Bourguiba Al-Itrad, Hammam Lif et Meguerine au départ de Mornec-Boumaha.

0: Tunisie sous tension au terme des 7 premiers mois de l'année en cours. Selon le dernier rapport de l'Observatoire national de l'énergie et des mines, le déficit du commerce extérieur énergétique s'est aggravé de 29% à fin juillet 2026, atteignant 8 271 millions de dinars, malgré une envolée des exportations dépassées par le poids des importations. Et sur le plan de la production, les ressources nationales en énergie primaire reculent de 6%, freinées par le repli du pétrole brut et du gaz liquide. Seule note positive, l'électricité d'origine renouvelable bondit de 61% sur un an. Et dans l'actualité internationale, la paralysie s'aggrave dans le détroit d'Ormuz. Seuls 4 navires marchands ont franchi cette route stratégique ce mardi, contre 125 par jour avant la crise. Alors que la réunion diplomatique prévue à Oman a été reportée, les craintes sur l'approvisionnement mondial font grimper le cours du brut au-delà des $107 le baril. La tension monte encore d'un cran en Arabie Saoudite. Les Houthis du Yémen ont mené une nouvelle offensive de missiles et de drones, ciblant notamment la base militaire de Khamis. Bilan, 13 civils blessés, tandis que la défense civile saoudienne a fini par lever l'alerte dans 6 villes de la région. L'ONU réclame l'accès immédiat d'enquêteurs internationaux à Gaza face à la découverte de plus de 630 corps sous les décombres depuis novembre dernier. Le haut commissaire aux droits de l'homme évoque de possibles crimes de guerre. Les autorités locales estiment que plus de 8000 victimes demeurent encore enfouies sous les ruines. Et puis du football pour conclure ce flash d'actualité. La Tunisie entre dans la bataille continentale ce soir à domicile. La sélection nationale masculine affronte le Ghana à 18h30 heure tunisienne au Palais des Sports d'El Menzah pour son entrée en lice dans le championnat d'Afrique des Nations organisé à Tunis. Placé donc dans le groupe A aux côtés du Ghana et du Kenya, le 6 national vise clairement le sacre africain lors de cette compétition qui se tiendra jusqu'au 25 courant. Voilà, fin du flash. Je vous retrouve à 16h pour d'autres informations, toujours en bref. Je vous laisse en compagnie de notre ami Adel Gazer et le programme en langue italienne.
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2: Bonjour à tous. Coup d'envoi donné aujourd'hui à l'année scolaire 2026-2027 sous le signe de la mobilisation. Depuis le gouvernorat de Sélienne, le ministre de l'Éducation, Nourdine Nouri, a affirmé que le manque d'enseignants est désormais un problème du passé, les besoins étant entièrement couverts par les derniers recrutements. Le ministère s'attaque désormais aux disparités de la densité des classes qui varie de 19 à 36 élèves en accélérant la construction de nouveaux établissements scolaires pour soulager les infrastructures existantes. À Tataouine, un grand projet solaire se précise. Le gouverneur Amir El Ghebsi a fait le point ce matin sur les repérages d'un futur parc photovoltaïque à Burj Bourguiba. Le projet est de taille 200 MW pour le compte de l'ASTEG. L'objectif est de booster le réseau national et accélérer la transition énergétique. Deux sites sont déjà sur la table. Dès les autorisations obtenues, les démarches s'enchaîneront. De son côté, la région s'engage à lever tous les freins administratif pour tenir les délais. Coup de pouce à la digitalisation des entreprises en Tunisie. La facturation électronique devient enfin accessible aux petites structures. NetTrade vient de lancer son tout nouveau portail El Fatura, pensé sur mesure pour les PME et les professionnels indépendants à faible volume de facturation. Concrètement, plus besoin de développer des logiciels coûteux. La plateforme permet de créer, signer électroniquement et transmettre les factures en quelques clics. De nouvelles perspectives de voyage et d'échanges s'ouvrent entre la Tunisie et le Canada grâce à l'élargissement de leur accord de transport aérien. Désormais, les compagnies aériennes pourront assurer jusqu'à 7 vols hebdomadaires mixtes, passagers et cargo. Par sens, 4 contre 4 auparavant, avec un accès étendu à l'ensemble des destinations des deux pays. Autre avancée majeure, les vols exclusivement dédiés aux frettes.

de Khamis. Bilan, 13 civils blessés, tandis que la défense civile saoudienne a fini par lever l'alerte d'un civil de la région. Et puis du football, ou plutôt du volley-ball pour conclure ce flash. La Tunisie entre dans la bataille continentale ce soir à domicile. La sélection nationale masculine affronte le Ghana à partir de 18h30 heure tunisienne au Palais des Sports d'Elmenza pour son entrée en lice dans le championnat d'Afrique des Nations organisé à Tunis. Placé dans le groupe A aux côtés du Ghana et du Kenya, le 6 national vise clairement le sacre africain lors de cette compétition qui se tient jusqu'au 25 courant. Voilà, fin du flash. Au prochain rendez-vous dans une heure.

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Chères auditrices, chers auditeurs, nous retrouvons les interviews d'Intermède littéraire pour cette nouvelle saison. Aujourd'hui, nous avons le plaisir de recevoir au studio 3, donc studio d'enregistrement, Farouk Bahri. Farouk Bahri qui est universitaire et qui est aussi écrivain. C'est pour qu'il puisse nous parler d'un livre, déjà un peu ancien, donc, qui s'appelle

0: Altiburos, je ne sais pas si je prononce bien, ou
1: Excellente prononciation.
0: Bouros. Et c'est un livre donc qui ressemble pas beaucoup aux autres. On va en parler pour plusieurs raisons. D'abord parce que c'est une saison 1 d'une saga. Donc on va parler de cette saison 1. Je ne sais pas s'il y a eu une saison 2, une saison 3, etc. On peut d'abord commencer par cette question. Est-ce que il y a une suite parce que le livre est inachevé d'une certaine façon, enfin les
1: Oui.
0: sur le plan événementiel, quoi.
1: Tout à fait. Alors, tout d'abord, bonjour et je vous remercie pour cette invitation sur les ondes de RTCI pour parler d'Altiburos. Alors, je vais mettre fin au suspense très rapidement. Donc, oui, il y a une saison 2 qui a été déjà publiée,
0: Oui.
1: qui est bon. C'est une bonne nouvelle et une mauvaise nouvelle qui est épuisée, donc je vais rééditer bientôt. Et là, je planche enfin sur la saison 3.
0: Parfait. Et c'est toujours Altiburos, donc.
1: C'est toujours Altiburos.
0: Et il y a une programmation pour d'autres saisons encore, après la 3 ou pas?
1: Vu la réception, oui, je pense, j'ambitionne de clore la saga sur plusieurs saisons.
0: Très bien. Il y a eu donc un très bon accueil qui a été réservé à ces livres, enfin, ces livres. Comment est-ce que quelqu'un peut se les procurer?
1: D'accord. Alors, merci de me poser la question. Actuellement, elle est en vente, donc la saga est en vente exclusive sur un site qui s'appelle Ktebuktebuk, et vous pouvez le commander et vous le faire livrer.
0: D'accord, il n'existe pas donc dans les librairies.
1: En fait, dans les autres librairies, ça c'est aussi, j'étais vraiment agréablement surpris, il a été épuisé assez rapidement.
0: D'accord, là je vois qu'il a été publié en 2017,
1: Oui.
0: enfin la saison 1,
1: Oui.
0: et j'ai sous les yeux la troisième édition
1: Oui,
0: déjà pour le premier
1: tout à fait,
0: livre.
1: pour la saison 1.
0: C'est assez étonnant quand même pour un livre littéraire, je dirais, tunisien, en français.
1: Alors oui, pour être très honnête avec
0: Est-ce
1: vous,
0: que c'est
1: oui.
0: lié à Internet? Est-ce que c'est lié à ça ou...
1: Bah, je pense qu'en 2017, il n'y avait pas,
0: Ouais.
1: 2017-2019, il n'y avait pas autant, comment dire, c'est vrai qu'il y avait les réseaux sociaux, mais je ne pense pas que TikTok ou Instagram étaient aussi viraux
0: Non,
1: en
0: bien
1: Tunisie
0: sûr que non.
1: qu'actuellement. Moi, je vous l'avoue, j'ai vraiment été surpris par la réception du livre. Mais je pense qu'en fait, ça correspond peut-être à une attente du lecteur que moi-même je ne connaissais pas. Parce qu'on peut citer d'autres auteurs qui étaient plutôt dans la science-fiction. Parce qu'après la Révolution, il y a eu quand même une vague
0: Oui,
1: d'auteurs qui étaient par exemple spécialisés dans la science-fiction, l'horreur ou autre. Et comme moi, bon, parce que vous avez parlé de mon domaine de recherche, comme j'ai travaillé un peu sur le genre épique, moi ce qui m'intéressait justement, c'est cette histoire que j'avais découverte par hasard au Caire, plus précisément à Tiburos, qui s'appelle Mdeina actuellement, qui est à 30 minutes du Caire. Et quand je l'ai publié, c'était vraiment une écriture passion. Quand je l'ai auto-édité, j'ai publié la première édition, c'était 500 exemplaires. Et les 500 exemplaires sont partis en 2 mois, je pense. Ce qui est quand même, à l'échelle de la Tunisie, ce qui
0: Ouais,
1: est quand même pas mal, quoi.
0: ce qui est rare, ce qui est rare.
1: Voilà. Et bon an, mal an, donc il y a eu la deuxième édition, la troisième édition. Et à chaque fois, le public répondait présent. Je pense que ça répond aussi peut-être à une découverte de l'histoire tunisienne d'une manière différente.
0: Oui.
1: Parce que c'est une histoire, c'est vrai qu'il y a une base historique, mais elle est quand même romancée. Et toutes les personnes qui ont lu Altiburos, justement, me disent que, ah voilà, quoi, on découvre voilà, que le Kef, notamment le Kef qui est d'Amen, qui est quand même pas forcément très connu sur le plan historique en Tunisie, du moins, eh bien, il y a justement une histoire très riche, de par justement la proximité de la Numidie, le départ des notables de Carthage, etc., etc. Et les Tunisiens sont vraiment demandeurs, en fait, d'histoire épique tunisienne.
0: Oui, justement, ce qui est frappant dans ce livre, justement, c'est le fait que il se fonde sur une base historique tunisienne, effectivement. On reviendra à cet aspect important, me semble-t-il. Numides, Carthaginois, Romains, enfin. Mais en même temps, c'est une sorte de roman d'aventure, quoi. C'est peut-être cela aussi qui est très attirant pour un lectorat. Sans doute de jeunes, mais je dis ça comme ça, parce que même quelqu'un d'âgé peut s'intéresser aux récits d'aventure, c'est mon cas par exemple. C'est des récits d'aventure avec donc un héros, avec des personnages assez typés, donc, etc. Et ça aussi, je pense que cela fait l'intérêt, donc, avec, évidemment, comme c'est une saga, il faut entretenir l'intérêt du lecteur, et donc il y a toujours quelque chose qui se passe, etc. Le livre, celui que j'ai lu, le premier, donc, il finit sur une sorte de catastrophe, en fait. Et donc, on attend la suite, évidemment. Donc, il y a quand même, me semble-t-il, dans tout ça, une influence assez nette, disons, de l'audiovisuel, quoi. Des séries, donc, etc., sur Internet. Elle est réelle, cette influence. C'est-à-dire...
1: Alors oui, c'est...
0: Vous regardez ce genre de choses.
1: Bah oui, je pense qu'on peut pas... J'ai pas inventé la roue, quoi.
0: Ouais.
1: Mais c'est très intéressant ce que vous me dites, mais je pense que ça, vous le savez, puisque vous écrivez aussi, il y a des... Quand j'écrivais, il y avait clairement des influences qui, pour moi, étaient évidentes.
0: Mm-hmm.
1: D'accord. Comme j'ai dit tout à l'heure, notamment, là, je pense que Homère et Virgile, ou bien même les tragiques de Daubigné, ou bien la Franciade de Ronsard, clairement... De par mon travail, ça tournait en arrière-plan.
0: Oui.
1: Après, je pense aussi que c'est après, à l'écriture et quand j'ai relu le roman, que je me suis rendu compte que, par exemple, qu'il y a des péplums comme Gladiator ou bien des séries, évidemment, comme Game of Thrones,
0: oui,
1: qui ont forcément influencé mon écriture. Et c'est ce qu'on m'a dit. Je me souviens, il y a plusieurs lectrices et lecteurs qui m'ont dit que c'est un Game of Thrones à la tunisienne.
0: Mm-hmm.
1: Ce qui est bien, vu que j'ai beaucoup d'admiration pour le travail de la saga. Mais encore une fois, oui, j'essaye quand même de faire en sorte que le lecteur ne s'ennuie pas. Je pense que c'est important. Surtout aujourd'hui, ça fait maintenant 10-15 ans, voire plus, qu'on en parle, la crise de la lecture. Je pense qu'on ne peut pas, enfin bon, pour moi, je ne peux pas écrire un livre, comment dire, qui soit vraiment que factuellement historique, avec beaucoup trop de descriptions. Il faut qu'il y ait une matière pour que le lecteur puisse suivre justement le fil de l'histoire.
0: Oui, il faut que ça soit romancé, dramatisé même, qu'il y ait de temps en temps quelque chose qui survient, etc. Donc, c'est d'ailleurs l'intérêt. Moi, je l'ai lu d'un trait, hein, depuis la première page jusqu'à la dernière. Il n'est pas très long, mais en même temps, ça, c'est quand même le signe qu'il emporte, disons, assez facilement l'adhésion du lecteur. Parlons du titre. Donc, qui est cette ville, donc cette ville qui a existé. Je ne savais pas que c'était Mdeina, c'est ça?
1: Mdeina, oui.
0: Mdeina. Mdeina, donc, on peut la situer sur la carte.
1: Oui.
0: Altiboros, donc, est situable sur une carte.
1: Tout à fait. Et le site existe encore.
0: Le site existe
1: tout
0: encore.
1: Tout à fait.
0: Et c'est donc dans le nord-ouest de la Tunisie.
1: Exactement. Et c'est ce que j'ai mis d'ailleurs... à l'arrière du livre, en quatrième de couverture, justement, j'ai voulu donner au lecteur la première sensation que j'ai eue quand j'ai découvert Altiboros. Parce que, bon, je pense que tout le monde connaît le Kef, et souvent on connaît aussi dans la région du Kef, la grosse deuxième attraction, c'est la table de Jugurtha.
0: Oui.
1: Et on peut y aller d'un trait du Kef à la table. Et Daimen, c'est une ville qu'on traverse peut-être sans forcément s'en rendre compte. Et moi, j'y suis allé, en fait, parce que j'ai un ami qui, une fois, m'a dit, viens, qu'est-ce que tu fais ce week-end? C'était il y a 10 ans. Viens voir, il y a un artiste qui s'appelle Amar Belrith. Il a un espace qui s'appelle la grotte d'Altiboros, etc. Tu vois, c'est incroyable.
0: Ah, d'accord.
1: Bon, moi, j'y suis allé un peu reculant. Et c'est assez... Pour la petite anecdote, ma mère est du Kef.
0: D'accord.
1: Je ne connaissais pas le Kef. Et donc on y va, et là j'ai un coup de foudre pour la place, pour l'espace, pour l'endroit. Et en allant vers la grotte d'Altiboros, en fait c'est une vraie grotte au sens physique du terme, qui a été aménagée en espace culturel où il expose ses tableaux.
0: Ses tableaux, d'accord.
1: Et donc là, sur la route, on voit ce site qui est abandonné, donc Altiboros. Et on
0: abandonné
1: s'arrête. Voilà, abandonné, c'est-à-dire qu'il est entretenu, mais il n'est pas...
0: Il n'est pas mis en valeur,
1: voilà, exactement.
0: Quoi.
1: Comme beaucoup d'autres, malheureusement, d'autres sites en Tunisie. Et là, on s'arrête, on regarde le site, et il n'y a aucune information, c'est-à-dire que c'est un peu abandonné. Et quand on va chez Amar, donc le pâtre Amar Belrith...
0: Oui, auquel le livre est dédié,
1: tout
0: d'ailleurs.
1: Tout à fait, exactement.
0: Oui, oui.
1: Et là, il nous raconte un peu l'histoire d'Altiboros. Et là, je suis tombé des nues, quoi. Parce qu'en fait, Altiburos, qui est la traduction, c'est la haute ville, suite à la chute de Carthage, c'est devenu un des deux lieux les plus importants, avec Utique, sur le plan économique de Ephrechae.
0: Pour les Romains.
1: Pour les Romains. Mmh. Parce qu'il y avait justement le commerce avec le royaume de Numidie. Mmh. D'accord. Et donc, c'était un grand centre économique. Et quand on voit la situation du Nord-Ouest et cette région-là, on a du mal vraiment à le visualiser. Et donc, j'ai fait un peu de recherche. Et donc, ça a été, comment dire, cet espace, le site a été étudié par les Espagnols, par les Italiens, etc. Et ça s'est arrêté un peu après la Révolution. Donc là, ça a repris il y a un an, je pense, avec l'Institut National du Patrimoine. Et l'autre histoire, donc ça c'est le contexte historique, mais pour l'histoire justement de Maïsar, donc qui est le héros principal, en fait c'est une légende qui est racontée par les bergers autour de la zone. Ah, en oui. Disant voilà, donc c'est Maïsar qui s'est soulevé...
0: Avec le nom lui-même, oui.
1: Exactement, tout à fait. Mm-hmm. Et au début moi je pensais que donc, c'est un puisatier qui s'est soulevé contre les Romains, puis après contre son legs est resté jusqu'au soulèvement contre les musulmans. Et en fait, en creusant, il s'est avéré que ce n'est pas une légende. C'est une histoire. Mmh. Maïsar a vraiment existé.
0: Oui.
1: Et il est originaire de Kairouan. Et c'est incroyable que cette histoire n'ait jamais été racontée auparavant. Et donc ça, c'est le début, en fait, d'Altiburos.
0: Ah, parfait. Donc, une découverte personnelle au cours d'une visite.
1: Oui.
0: Et... quelqu'un qui connaissait l'histoire, qu'on rencontre, qui est déjà intéressé, puisque c'est le peintre donc, dont vous avez parlé.
1: Tout à fait.
0: Et à partir de là, donc, tout est né, quoi.
1: Tout est né, exactement.
0: Et avec des recherches, par ailleurs, donc. Oui.
1: Ça, je pense que c'est une formation professionnelle, ce qui n'est pas plus mal. Il y avait quand même une base. Alors, évidemment, il y a des libertés qui sont prises. Et par exemple, le café ou autre, on m'a dit, oui, mais ça, c'est venu après. Mais je le sais. Et je pense que...
0: Oui. Ah oui, le voilà. fait que le Maïsar prenne du café.
1: Exactement.
0: Oui.
1: Avant Jésus-Christ, c'est pas évident. Et donc, j'explique très gentil. D'ailleurs, je l'ai mis dans la deuxième saison. J'ai mis un avis en disant que voilà, il y a une liberté qui est prise.
0: Oui, oui. Même ici, d'ailleurs, ce roman ne vise nullement à l'exactitude scientifique.
1: Exactement.
0: Les anachronismes sont intentionnels et assumés. Tandis que les easter eggs référentiels et culturels sont des offrandes aux liseurs tatillons. C'est dans l'avertissement, donc.
1: Mais moi, je suis très heureux, au contraire, j'adore quand je reçois un mail ou un message de quelqu'un qui me dit « Oui, mais là, j'ai bien aimé votre roman », ou bien voilà, ça.
0: Mais
1: ça,
0: sur le café,
1: voilà, à ce point-là, historiquement, et j'adore ça, et je lui explique que oui. Parce que moi, en fait, j'avais pas mis la vie dans le premier... la première édition.
0: C'est ça, c'est la.
1: Et c'est le retour de. Voilà, exactement.
0: D'accord,
1: les
0: parfait.
1: Lecteurs m'ont dit non, attention.
0: Mais quand même, donc, il y a d'ailleurs même des citations en latin. Hein, donc,
1: quand même.
0: Et puis des références, des clins d'œil à des œuvres, etc., etc. Un roman d'aventure, en fait. Donc, il y a un héros qui a beaucoup de qualités, intelligent, beau, etc., etc., et un peu mystérieux.
1: Oui.
0: Puisque c'est un puisatier, mais on sent qu'il est appelé à un destin plus important.
1: Oui. Je pense qu'on le comprend. C'est ce que vous disiez tout à l'heure par rapport à l'écriture cinématographique, si on peut dire ça comme ça, dans le sens où, dès le départ, par le prologue, on comprend que c'est quelqu'un, justement, donc... Et ça aussi, ça, c'est une expérience personnelle sensorielle. Hein. Le fait de monter sur la colline et de prendre mon café... Ça, je recommande vraiment à tout le monde d'aller dans la région, c'est juste incroyable. Et on comprend dès le départ, justement, qu'il a ce destin, d'accord. Et après, le roman va revenir en arrière pour expliquer comment il en est arrivé là. Et justement, moi aussi, dans l'histoire de Maïsar, l'histoire est venue sur un plateau. Comment un puisatier de Kairouan s'est retrouvé à organiser la rébellion des Numides contre les Romains. C'est-à-dire que des fois l'histoire est plus forte que la création, en fait. Donc moi, à la limite, le matériau brut à la base était tout simplement énorme.
0: Mais inconnu, en fait, pas inconnu par d'autres, quoi. C'est le hasard qui a fait que vous avez découvert ça.
1: En fait, C'est un gros problème, je me répète, c'est un gros problème que nous avons malheureusement en Tunisie. On a une mine d'or d'histoire et de contes. Et notamment au Kef, alors je ne dis pas ça parce que je suis, ma mère est du Kef, mais au Kef, il y a une richesse orale qui est juste incroyable. Et je me dis que si moi, qui me suis auto-édité, j'ai eu ce petit succès d'estime et que ça se passe plutôt bien avec ce roman, imaginons ce que ça donnerait si, voilà, si on mettait les moyens pour produire un film autour de l'histoire de Maïssa ou d'autres histoires qui sont en Tunisie. Je suis certain qu'il y en a
0: Ça pourrait
1: autant.
0: être le cas d'ailleurs, hein. Après tout, à partir de là, ça serait pas mal.
1: Alors j'ai eu, ouais, je sais pas si je peux en parler, mais je vais le dire quand
0: Si,
1: même. On
0: bien sûr.
1: pourra. On m'a approché, mais ça s'est pas fait parce que ça partait dans une autre direction sur le plan artistique. Et c'est pas de la fausse prétention, mais j'aime beaucoup cette histoire. Et j'aime beaucoup, comment dire, je veux rendre hommage, indépendamment de mon roman, l'histoire même de Maïssa, je pense qu'elle doit être valorisée. Parce que, encore une fois, cette histoire, elle est juste incroyable, quoi. Donc ça, c'est pas fait, mais bon, je lance un appel. S'il y a des producteurs intéressés, moi,
0: Oui, c'est un héros national d'une certaine façon,
1: c'est
0: hein.
1: un héros national. Ce qu'il a fait, c'est juste incroyable, quoi.
0: Et ce héros national est en même temps un personnage de roman, quoi, un héros de roman.
1: Oui, et d'ailleurs, c'est que il y a une autre histoire qui est en parallèle, qui est rattachée à l'histoire de Maïssa, c'est son histoire d'amour avec, alors je vais pas, comme on dit, spoiler l'histoire, mais avec une Romaine. Et cette
0: Une
1: histoire-là,
0: des deux jumelles, là,
1: exactement, l'une des deux jumelles.
0: oui.
1: Et bon, je pense que vous avez compris laquelle.
0: Bien sûr.
1: Et du coup, cette histoire-là, justement, il y a une histoire qui a été valorisée aussi par Amar Belrif, qui est le puits de l'amour. Et aujourd'hui encore, il y a des gens qui vont chez Amar Belrif, notamment des jeunes femmes, qui souhaitent se marier ou autres, qui vont boire de l'eau
0: De ce
1: de
0: puits.
1: ce puits, en espérant justement. Et c'est assez intéressant, il me dit, c'est fou, après 4-6 mois, 1 an, la jeune fille ou la jeune femme m'appelle, me dit, voilà quoi, je veux me marier, c'est grâce à l'eau du puits de Maïssa et de Malkonda.
0: Mais on est, comme on dit, un peu étonné parce que on a l'impression, et c'est sûrement faux puisque c'est le cas ici, que la mémoire collective finalement ne remonte qu'au temps des Arabes, quoi. Que avant, il n'y avait pas grand-chose dans la tradition orale, ou en tout cas, il n'y a pas eu de travail vraiment spécifique important qui a été fait sur ça, alors que sur la tradition arabe, parce que la langue est restée la même d'une certaine façon, même si c'est la langue parlée, on sait que le patrimoine est très riche. Mais des choses qui remontent donc aux Berbères, qui remontent à l'époque romaine, etc., c'est rare, quoi.
1: Alors
0: Ou
1: là,
0: peut-être
1: ouais.
0: qu'on ne connaît pas, c'est surtout ça.
1: Moi, je pense que c'est un peu des deux. Et là, vous mettez le doigt sur quelque chose de très important. Déjà, historiquement, parce que j'ai discuté un peu avec des historiens autour de la question d'Altiburos. Altiburos, à la base, ils m'ont parlé du glissement sémantique, c'est-à-dire pour les auditeurs, c'est-à-dire comment on a changé le nom pour dévaloriser un endroit. Et je trouve ça très intéressant. Comme on a discuté tout à l'heure, Altiburos, c'est la haute ville. Et même l'empereur Adrien est allé visiter la ville et il y a la porte d'Adrien, c'est-à-dire une porte impériale à l'entrée de la ville. Et elle est vraiment impressionnante.
0: Qu'elle existe
1: Elle existe
0: encore.
1: encore, oui, tout à fait. Et ce qui s'est passé, c'est quoi? C'est que les Arabes, par la suite, ont voulu gommer justement l'aspect important historiquement d'Altiburos. Et c'est pour ça que c'est très intéressant que le nom qui a été choisi, c'est Mdeïna. Parce que Mdeïna, ça veut dire petite ville.
0: Ah, Mdaina,
1: Mdeïna.
0: Mdaina, d'accord.
1: Exactement.
0: Oh, d'accord.
1: Et c'est quand même incroyable qu'on passe de Altiburos à
0: La haute
1: Mdeïn,
0: ville,
1: exactement, à
0: oui.
1: Mdeïn. Et là, c'est justement un moyen de. Ça rejoint ce que vous dites. Quand on efface l'histoire, eh bien, justement, on facilite la perte de la mémoire collective. Donc, c'est-à-dire que tout ce qui se passe avant est effacé.
0: Oui, en fait, c'est lié aussi à l'évolution de l'histoire et puis à des visées qui sont nettes. Bon, mais revenons justement à l'histoire. Donc, ça se passe sous l'empire d'Adrien.
1: Tout à fait.
0: Adrien qui semble lui-même être de la région, en quelque sorte, ou non, ou je me trompe.
1: Non, non,
0: Non, pas
1: non,
0: lui.
1: pas lui.
0: Pas lui, d'accord.
1: Mais
0: Mais il y a un personnage romain qui vient de la région, enfin, dont l'origine est de la
1: tout
0: région,
1: à
0: c'est
1: fait.
0: ça, oui.
1: Parce
0: Donc,
1: qu'en fait, il y avait des notables aussi qui sont nés à en Afrique, donc en Tunisie à l'époque. Et il y a aussi, alors pour expliquer un peu, ça c'est aussi la recherche que j'ai dû faire pour comprendre comment fonctionnait l'administration sous l'Empire. Donc chaque région avait ce que l'on appelait un préfet, l'équivalent du préfet, c'est-à-dire c'est lui qui représentait le pouvoir,
0: Le
1: pouvoir de
0: gouverneur,
1: l'empereur,
0: quoi, en quelque
1: exactement,
0: sorte, oui.
1: du gouverneur, de l'empereur, d'Adrien, donc sur place. Et il y avait aussi des avis, comment dire, des notables sur place qui évidemment avaient des intérêts opposés. Et c'est documenté parce que c'est très intéressant parce qu'on voit que finalement, déjà à l'époque romaine, il y avait ce que l'on a vu par la suite dans les empires coloniaux. D'accord? Mais la figure d'Adrien, elle est vraiment. Si on revient un peu à Adrien, je trouve que c'est une figure vraiment fascinante. Intellectuellement, physiquement, psychologiquement. C'est lui comme.
0: Il a déjà fasciné Ursenard quand même, donc oui.
1: Et comment? Et en fait, voilà, c'est-à-dire que j'ai l'impression que quand j'ai commencé à écrire Altiburos, toute la matière était là, en fait. Toute la matière était là, et il suffit juste de l'agencer. Parce qu'on avait Adrien, parce qu'on a Maïssa, parce qu'on a justement les notables romains, puisqu'on a aussi les anciens Carthaginois qui sont exilés. Par exemple, pour la petite histoire, ça encore, ça m'a. Quand on va au musée du Bardo, il y a une pièce qui s'appelle la salle Altiburos.
0: Ah oui.
1: Et c'est fou parce que moi, j'ai visité le musée plusieurs fois, et ce n'est qu'après avoir écrit Altiburos que j'ai remarqué la salle Altiburos. Et notamment, il y a des mosaïques, parmi les plus belles mosaïques, qui ont été emmenées justement du site pour être exposée au musée du
0: Ouais.
1: Bardo.
0: Il y a dans le roman une mosaïque d'ailleurs en train d'être faite.
1: Et c'est la
0: Oui.
1: même.
0: Enfin, nous allons revenir avec plaisir la semaine prochaine donc à l'évocation de ce livre, Altiburos, donc saison 1, saga, c'est un sous-titre en quelque sorte, et c'est un ouvrage donc qui est de 2017 et qui a été réédité à plusieurs reprises. Et qui, donc, l'auteur vient de nous le dire, existe encore dans saison 2 et sans doute bientôt en saison 3. On en reparlera avec plaisir la semaine prochaine.
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3: La liberté d'écrire et de parler impunément marque soit l'extrême bonté du prince, soit le profond esclavage du peuple. On ne permet de dire qu'à celui qui ne peut rien. Je voudrais dédier cette chanson à ceux qui n'ont jamais la parole. Voici Trivial Poursuite.

0: Trivial Pursuit de Renault. À partir d'un jeu de société, Trivial Pursuit, dont la progression dépend de la capacité du joueur à répondre à des questions de culture générale, Renault, chanteur engagé, évoque entre autres le drame palestinien en 1988, 25 ans avant le 7 octobre 2023, date à partir de laquelle a commencé un revirement de l'opinion mondiale sur la question de la Palestine. Dans un show business dominé par le lobby sioniste, l'émergence de cette parole libre, si tôt, est remarquable. Elle révèle bien que Renault, malgré son succès, n'a pas fait allégeance au système.
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0: Dans le panier du glaneur, cette phrase de Rémy de Gourmand, l'ironie est une clairvoyance. Rémy de Gourmand, l'ironie est une clairvoyance.
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2: 17h sur les ondes de Radio Tunis, chaîne inter, un flash de l'actualité. Bonjour, le déficit de la balance commerciale énergétique a enregistré fin juillet une hausse de 29%, pardon. La facture s'est élevée à 8 271 millions de dinars. Et selon le rapport sur la conjoncture énergétique publié aujourd'hui, les exportations des produits énergétiques ont enregistré une hausse en valeur de 45%, accompagnée par une progression des importations en valeur de 32%. Une entreprise chinoise envisage de s'implanter et de se développer en Tunisie. Elle explore la réalisation d'une unité de production de composants automobiles. Selon l'API, le projet nécessitera un investissement de 3 millions d'euros dans une première phase. Il serait implanté sur une superficie de 4000 m² et devrait générer dans une première phase entre 30 et 50 emplois directs. Le projet a été au centre d'une réunion tenue au siège de l'Agence de promotion de l'industrie et de l'innovation avec une délégation de la société chinoise spécialisée dans la fabrication de composants automobiles.

Et à l'occasion de la rentrée scolaire, la Fondation FIDE a réaffirmé que la prise en charge des enfants des martyrs de la patrie ne constitue pas seulement un engagement social, mais également un devoir national et un témoignage de reconnaissance envers ceux qui ont sacrifié leur vie pour la défense de la Tunisie. Cet engagement s'inscrit dans le cadre de la volonté de l'État de poursuivre ses efforts en faveur des enfants des martyrs. Et dans le monde de

0: un jour auparavant. L'ONU réclame l'accès immédiat d'enquêteurs internationaux à Gaza face à la découverte de plus de 630 corps sous les décombres depuis novembre dernier. Le haut commissaire aux droits de l'homme évoque de possibles crimes de guerre. Et en volleyball, la Tunisie entre dans la bataille continentale ce soir à domicile. La sélection nationale masculine affronte le Ghana à 18h30 au Palais des Sports d'El Menza pour son entrée en lice dans le championnat d'Afrique des Nations organisé à Tunis. Voilà, je vous retrouve à 18h pour d'autres nouvelles en bref. Restez à l'écoute.
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Bonjour à toutes et à tous, bienvenue ensemble jusqu'à 19h sur RTCI. Vous êtes sur la bonne fréquence, en compagnie aujourd'hui de Faisal Hlali, Rim Trablsi Hatem. Bienvenue à toutes et à tous, nous retrouverons Mohamed Ali Cheib pour les infos à 18h et 19h. Une playlist jazz et rock plus quelques chansons françaises. Nous aurons également parmi nous quelques invités. Daniel Passalacqua à l'occasion de la sortie de son livre Souvenirs sur la vie artistique plurielle à Tunis. Également Gérald Di Giovanni et Riva Swabny autour de l'exposition Babielato, Ambre et Corail, des artistes polonais ou d'origine polonaise en Tunisie. Vous êtes sur la bonne fréquence, restez avec nous.

Listen to the Music avec The Doobie Brothers. On reste sur le même type de rythme de Southern Rock avec Sweet Home Alabama et Lynyrd Skynyrd.

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1: Vous êtes sur la bonne fréquence, vous êtes sur RTCI et tout de suite, rendez-vous avec Riva Swabny, fondateur et animateur de la galerie Saladin du côté de Sidi Bou Saïd. Cette galerie accueille actuellement une exposition intitulée Babiel Lato, Ambre et Corail, une collection d'artistes polonais ou d'origine polonaise en Tunisie. Riva Swabny, bienvenue parmi nous.
2: Merci beaucoup. Ça m'a manqué cette voix il y a longtemps. Je ne suis pas passé avec vous et ça me fait plaisir de vous retrouver parce que à l'origine, RTCI nous a beaucoup aidé au début, il y a une quinzaine d'années, avec ton slogan que ça RTCI, ça nous réunit. Alors ça m'a réuni avec beaucoup de peintres avec qui je travaille encore aujourd'hui et on est resté fidèle à tous les peintres qui sont passés avec moi dès le début.
1: Alors, beaucoup d'émotions dimanche dernier lors du vernissage de l'exposition des artistes polonais ou d'origine polonaise en Tunisie et vous étiez aux premières loges, Riva Swabny.
2: Oui, j'étais très touché parce que il y a un petit moment, parce qu'on a déjà fait plusieurs fois avec Dorota, parce que c'est une femme exceptionnelle qui donne de l'énergie et qui avance énormément et qui fait des belles choses. Et ça m'a beaucoup touché parce que, je vais vous dire la vérité, parce que en ce moment, je fais un peu la passation à mon fils Emine. Aujourd'hui, il est absent. Mais et quand je l'ai vu devant moi et tout, j'ai pensé que je suis en train de faire mes adieux. C'est pour ça que j'étais avec beaucoup d'émotion et j'ai eu du mal à même à parler.
1: En tout cas, une très belle exposition avec quatre partenaires, la Galerie Saladin, bien entendu, Dom Polski, l'association des Polonais en Tunisie, l'ambassade de Pologne en Tunisie et également Darna. Donc un événement qui est artistique, mais également, on dira, solidaire.
2: Oui, parce que Darna, on a déjà travaillé pour eux il y a quelques années et ça a très très bien marché et on est resté lié à cette association parce que c'est les enfants sans les parents et tout ça et on fait tout, même le 27 on va faire une vente aux enchères parce qu'on a des peintres qui nous ont donné leur œuvre où on va les vendre et on va verser la totalité de ce qu'on va accueillir à l'association, la totalité. Il n'y a ni pourcentage, ni rien du tout. La totalité, ça va partir pour eux. Et nous, on est très fiers de participer avec l'association d'Anne.
1: Alors, parlez-nous de cette exposition. Son titre, c'est « Ambre et Corail ». Et puis, il y a une petite quinzaine d'artistes qui participent.
2: Oui, oui. Alors, les 15 artistes, ils sont... Allô ?
1: Oui, nous vous écoutons.
2: Oui, les 15 artistes, ils sont sur Facebook parce que moi, je n'arrive pas à dire leur nom parce que je peux me tromper et écorcher leur nom parce que c'est des noms polonais. Bon, à part quelques noms que je connais par cœur, que c'est Olga Malakova ou Rachel ou des Giovanni, Gérald et tout ça parce que c'est des gens que je fréquente assez souvent. Mais les autres, ils sont tous d'origine polonaise et ils ont fait un effort énorme parce qu'on vient de parler avec un client en ce moment parce que vraiment le coût qu'ils ont fait, c'est unique pour donner tout ce qu'on va accueillir à cette association. Alors c'est même frappant, ils ont fait un effort énorme. Sur le prix.
1: Avec par ailleurs une belle ambiance dans le cadre du vernissage, un vernissage qui était musical, qui était avec beaucoup d'émotion, et puis véritablement des retrouvailles dans cette galerie Saladin.
2: Mais c'est ça qui m'a donné toute cette émotion, Jérémy. C'est ça qui m'a... quand j'ai vu ça, nous on aime beaucoup la Pologne, on est très proche de la Pologne. Depuis le départ, on a beaucoup aimé la Pologne et on est resté fidèle à la Pologne. Alors, on dirait qu'on est de la même famille. Et puis, j'aime bien, moi, cette ambiance. Les gens, ils ont dansé, ils ont chanté, et ils ont applaudi et tout ça. Et moi, c'est ça qui me donne des larmes. C'est ça qui me rend heureux.
1: Alors, cette exposition se poursuit pour une dizaine de jours à peu près.
2: Oui, jusqu'au 27.
1: Et est-ce que nous pourrions avoir une idée sur ce qui va suivre prochainement dans la galerie Saladin
2: oui,
1: de Sidi Boussaïd ?
2: Oui, tout est noté sur la galerie Saladin. Vous pouvez rentrer à tout le programme, il y a un programme. Mais bon, le 27, on va faire un finissage en citant le peintre Adam, qui est décédé. On va faire quelque chose à sa mémoire à la fin. Et puis, on va faire une vente aux enchères le samedi, avec des œuvres données par les artistes. Et avant, on a tous les jours, il y a quelque chose. Tous les jours, avec Dorota, il y a un événement. Ils vont parler de notre ami de la Bouzide. On va parler d'un livre et tout ça. Mais tous les détails, ils sont sur Facebook. Je ne peux pas
1: tous
2: les citer.
1: Très bien. Un programme, en tout cas, très riche. Et puis un programme qui va se poursuivre jusqu'au 27 septembre.
2: Oui.
1: Et donc, des retrouvailles au quotidien avec vous et avec cette collection d'œuvres d'art.
2: Exactement. Déjà jeudi, il y a Gérald Di Giovanni qui va expliquer avec une projection pour l'art oriental, parce que lui, il est spécialiste là-dedans. Il va expliquer, il va montrer beaucoup de choses. C'est très intéressant. Si les gens peuvent venir à partir de 19h.
1: Parfait. Parfait. Donc, c'est bien noté. D'ailleurs, Gérald Di Giovanni sera avec nous dans quelques instants pour nous parler.
2: Il va vous expliquer, lui, en direct.
1: Voilà. Il nous parlera de cette conférence sur l'orientalisme polonais. Elle aura lieu le 17 septembre. Donc, restez avec nous à l'écoute, Rida Swebni.
2: Exactement.
1: Donc, nous continuons dans quelques instants avec Gérald Di Giovanni. Excellente journée à vous.
2: Merci beaucoup à vous-même. Merci beaucoup.

0: Super, jazzy avec beaucoup de swing. Nous venons d'écouter Bruce Hornsby and the Range dans The Way It Is. Nous avons également écouté Toto dans Hold the Line. Tout de suite, rendez-vous avec Gérald Di Giovanni.
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0: La bonne fréquence, c'est sur RTCI et nous retrouvons Gérald Di Giovanni qui donne le 17 septembre une conférence intitulée « L'orientalisme polonais » à la galerie Saladin. Nous allons essayer d'en savoir plus et nous allons retrouver Gérald Di Giovanni qui bien sûr expose dans le cadre de cette collection Babier Lato, Ambre et Corail, une collection d'artistes polonais ou d'origine polonaise en Tunisie. Bonjour Gérald Di Giovanni.
2: Bonjour Hassem.
0: Bienvenue parmi nous et nous vous retrouvons dans le cadre de cette exposition et également avec une rencontre autour de l'orientalisme polonais.
2: Oui, tout à fait. Parce que, alors c'est Rida et Amin Swabi ainsi que Dorota qui m'ont demandé d'animer une soirée sur une thématique, donc l'orientalisme, mais l'orientalisme polonais. Et je pense que c'est assez intéressant parce qu'en général, quand on dit peinture orientaliste, on pense à Delacroix, on pense à Ingres, on pense à des harems. Mais moi, je vous parle d'un pays qu'on a complètement oublié, c'est la Pologne, qui a peint l'Orient, mais d'une façon différente, parce que l'Orient, pour elle, ce n'était pas un ailleurs exotique, c'était sa propre frontière. Voilà. Et elle était chez elle depuis des siècles.
0: Tout à fait.
2: Alors, je vais parler avec des petits points historiques, où par exemple, il existe une communauté tatare en Pologne qui vit depuis des siècles et qui fournissait une excellente cavalerie dans l'armée polonaise. Voilà. Donc, et puis après, les allers-retours avec Istanbul. Donc voilà, ça sera un peu le préambule de la conférence.
0: Et vous viendrez également du côté du Maghreb parce que quelques artistes polonais sont venus ici au 19e siècle notamment.
2: Bah, tout à fait. Et puis évidemment, on finira avec Roubzov, qui est la star de Tunisie, mais dont le professeur était un Polonais qui s'appelait Jan Kiongliński, voilà.
0: Très bien. Et ce sera une occasion aussi de voir vos œuvres, cette exposition Ambre et Corail. Avec quelles œuvres participez-vous?
2: Alors, c'est une toute nouvelle série que j'ai nommée Calcinatio. Alors, c'est un travail sur des plaques de récupération offset. Et c'est préparé avec une texture un peu spéciale à base de cendre et de carbonate de calcium. Et ensuite, c'est un dessin à la mine de plomb. Et c'est une technique mixte et ça finit à l'huile. Voilà. Donc, c'est vraiment la première sortie de cette série. Et c'était une bonne occasion pour les montrer pour la première fois.
0: Et par ailleurs, vous continuez à animer un atelier où vous recevez plusieurs jeunes artistes qui sont en train de s'initier auprès de vous et puis de s'améliorer auprès de vous.
2: Tout à fait. Et certains qui commencent à se confirmer réellement. Voilà.
0: Super. Alors, une participation à l'exposition Ambre et Corail, un atelier et puis également une conférence. Le rendez-vous sera pour ce jeudi, Gérald Di Giovanni.
2: Oui, tout à fait. Jeudi, 19h à la Galerie Saladin. Donc voilà, avec évidemment une projection où j'ai pu nourrir avec de nombreuses photos d'œuvres. Donc voilà, c'est un régal pour les yeux.
0: Très bien, et c'est ouvert à tous?
2: Oui, bien sûr, ouvert à tous, tout à fait.
0: Très très bien, un grand merci donc pour ce clin d'œil sur RTCI. Est-ce qu'on vous attend prochainement pour une exposition personnelle en 2026-2027?
2: Alors, je suis en train d'y travailler, mais pour l'instant, je n'ai pas de date.
0: Mais en tout cas, c'est le travail qui est le plus important.
2: Exactement.
0: Merci beaucoup, Gérald Di Giovanni. Excellente journée à vous.
2: Merci à vous, Hatem, et à très bientôt. Et merci à tous les auditeurs de RTCI.
0: Voilà, ils sont et elles sont sur la bonne fréquence. Vous y êtes également. Restez avec nous.
2: Au revoir.
0: Au revoir.

Le Sud de Nino Ferrer dans une reprise par Maxime Le Forestier. Nous avons écouté également Kaboul Manhattan avec Renaud et Axel Red. Des informations à noter dès à présent, même si elles concernent la fin du mois d'octobre. Notez que le Festival des Grenades de Testour va célébrer sa 10e édition et le rendez-vous sera pour le 27 octobre, 6 jours consacrés aux grenades, 6 jours qui iront donc du 27 octobre au 1er novembre, un grand rendez-vous et un rendez-vous très apprécié par le public. Notez également un festival en octobre, un festival de cinéma qui se déroulera à Jurba du 24 au 27 octobre. Il s'agit du Festival international du cinéma de la femme et des jeunes de Jurba. Un festival qui aura donc lieu du 24 au 27 octobre. À noter sur vos calepins, à noter également un ouvrage qui vient juste de paraître, celui de Gérard Haddad, intitulé « Pour une nouvelle psychanalyse », un ouvrage paru chez Desclés de Brouwer, dans lequel Gérard Haddad, un enfant de Tunisie, parle du complexe d'Œdipe et de ce faible secours qu'offre cette lecture de la psychanalyse face aux tragédies contemporaines. « Pour une nouvelle psychanalyse » de Gérard Haddad.

I Got You Under My Skin dans une interprétation de Frank Sinatra. Je vous promettais tout à l'heure du jazz. C'est chose faite avec cette chanson, mais également avec trois autres chansons qui sont sur notre plateau. Nina Simone, My Baby Just Cares For Me, Louis Armstrong et Hello Dolly. Et puis pour commencer, voici Cheek to Cheek interprété par Eva Cassidy.

Vous êtes sur la bonne fréquence sur RTCI, restez avec nous. Tout à l'heure, rendez-vous avec Daniel Passalacqua pour parler de son livre « Souvenirs sur la vie artistique plurielle à Tunis ». Le livre vient de paraître aux éditions Santillana et sera présenté au public jeudi 24 septembre à 16h30. Rendez-vous également avec Mohamed Ali Cheib pour les infos de 18h. Tout de suite, nous vous proposons Billy Ocean sur un plateau avec une reine des Caraïbes.

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1: 18h sur les ondes de Radio Tunis, Chaîne Inter, un flash de l'actualité. Bonjour, la nouvelle rentrée des classes s'est déroulée dans l'ordre. Le ministre de l'Éducation, Nouadine Nouri, a affirmé que le manque d'enseignants était désormais un problème du passé, les besoins étant entièrement couverts par les derniers recrutements. Le ministère s'attaque désormais aux disparités de la densité des classes, qui varie de 19 à 36 élèves. Le département s'emploie à accélérer la construction de nouveaux établissements scolaires pour soulager les infrastructures existantes. La production nationale d'électricité a augmenté de 6% fin juillet dernier, selon le rapport sur la conjoncture énergétique. Les achats d'électricité, principalement de l'Algérie, ont couvert 10% des besoins du marché local fin juillet dernier. Et pour la production d'électricité à partir des énergies renouvelables, elle s'est située à 9%. Le portail web de facturation delfatoua.n a été lancé aujourd'hui par la plateforme publique Tunisie Taïnet. Le portail est destiné principalement aux entreprises et aux professionnels ayant un faible volume de facturation. Le portail propose une solution simple, pratique et sécurisée qui permet de gérer les différentes étapes du processus de la facturation électronique. Le ministère des Technologies de la Communication précise que les utilisateurs peuvent configurer leur environnement, élaborer leurs factures, les signer électroniquement et les transmettre directement à la plateforme El Fatoua sans avoir recours à des solutions d'intégration spécifiques. La Tunisie participe à partir d'aujourd'hui et jusqu'au 17 septembre au Forum public 2026 de l'Organisation mondiale du commerce, forum qui se tient à Genève. Ces discussions portent notamment sur le commerce des services. Dans son rapport consacré à l'examen de la politique commerciale de la Tunisie, l'OMC indique que le secteur des services représente plus de 60% du PIB du pays, porté notamment par le tourisme, les télécommunications et les services financiers. Et l'emploi à près de 50% de la population active. Actualité dans le monde, les États-Unis ont créé une unité chargée de renforcer le partage de renseignements avec l'Arabie Saoudite. Alors que le Royaume saoudien fait face aux attaques des Houthis du Yémen, un responsable américain a déclaré sous couvert de l'anonymat que le commandement central américain pour le Moyen-Orient dispose d'une unité sur place pour améliorer le partage de renseignements et surtout planifier le soutien aux forces saoudiennes. Le Pentagone reconnaît pour la première fois que la guerre contre l'Iran a provoqué des pénuries dans certains stocks stratégiques américains. Dans un rapport publié hier, l'inspecteur général du département de la défense affirme que la pénurie concerne surtout les armements avancés, notamment les missiles intercepteurs utilisés pour protéger les bases et les forces américaines contre les frappes iraniennes. Le rapport évoque également des difficultés de l'industrie américaine à remplir

0: Le procureur estime que le président Aoun avait une connaissance préalable de la présence de nitrate d'ammonium au port et du danger qu'elle représentait sans avoir pris les mesures nécessaires ni saisi le Conseil supérieur de la défense. Voilà, je vous retrouve à 19h pour d'autres nouvelles. En bref, restez à l'écoute.
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Boogie Down avec Al Jarreau sur RTCI. Restez avec nous. Dans quelques instants, nous retrouverons Daniel Passalacqua pour parler de son ouvrage « Souvenirs sur la vie artistique plurielle à Tunis », un livre qui vient de paraître aux éditions Santillana. Et en attendant, voici Dolce Vita dans une très belle interprétation de « Nel blu dipinto di blu », c'est-à-dire « Volare ».

0: Volare que nous venons d'écouter sur RTCI, vous êtes sur la bonne fréquence.
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0: Et tout de suite, rendez-vous avec Daniel Passalacqua pour parler de son ouvrage « Souvenirs sur la vie artistique plurielle à Tunis » de 1947 à nos jours. Un ouvrage paru aux éditions Santillana qui sera présenté au public le jeudi 24 septembre à 16h30 à l'espace El Kiteb. Daniel Passalacqua, bonsoir, bienvenue sur RTCI.
2: Merci Hatem, bonsoir.
0: Bienvenue, donc un ouvrage qui revient sur des souvenirs et sur des souvenirs sur une vie artistique très riche. Vous commencez à raconter justement toute cette scène culturelle tunisienne.
2: Il est un fait que moi j'ai eu la chance de naître dans une famille où la musique était à l'ordre du jour. Ma mère étant pianiste et cantatrice et mon frère et moi avons grandi comme ça dans cette atmosphère musicale. Et puis j'ai commencé à m'intéresser et m'intéresser surtout au théâtre lyrique et à fréquenter, grâce à l'indulgence de mes parents, à 16-17 ans, le théâtre municipal pour les représentations d'opéra d'abord et ensuite pour tout ce qui concerne la musique. Et puis il y a eu le miracle des jeunesses musicales de France qui ont fait un travail absolument merveilleux pour l'information, l'éducation de la jeunesse et même des adultes.
0: Et par ailleurs, vous avez couvert pour le Corriere di Tunisi pendant une longue période la vie artistique sur Tunis et en Tunisie.
2: Oui, absolument. Mais enfin, ça, c'est venu beaucoup plus tard, puisque en 1900, moi, j'ai eu une période assez fertile d'immersion de 1950 à 1960, et en 1961, j'ai commencé à écrire des chroniques musicales en langue italienne pour le Corriere di Tunisi, service que j'ai couvert jusqu'à avril 2022.
0: Alors c'est assez extraordinaire, et d'ailleurs vous étiez l'un des assidus de l'Octobre musical entre autres, mais aussi de tous les opéras qui ont été donnés aussi bien au Théâtre municipal de Tunis qu'au Festival international de Carthage.
2: Oui, ou El Djem et Mamet.
0: Tout à fait. Et tout cela, c'est cette vie artistique que vous remontez et que vous partagez avec vos lecteurs dans cet ouvrage intitulé « Souvenirs sur la vie artistique plurielle à Tunis ».
2: Absolument, parce qu'il s'agit de souvenirs précieux. D'ailleurs, j'ai demandé que sur la couverture du livre, il y ait à deux reprises souvenirs en caractère italique pour indiquer, projeter vers l'infini la puissance des souvenirs, la beauté des souvenirs.
0: Et quel a été le déclic pour la publication de cet ouvrage sur lequel vous avez travaillé de nombreuses années, il faut le dire?
2: Oui, j'ai commencé à travailler sur cet ouvrage en 2003. Et la première partie a été couverte très très rapidement. Ensuite, la deuxième plus lentement. Et ensuite, j'ai eu un gros problème de santé qui m'a obligé d'arrêter en 2022. Fort heureusement, sur l'insistance de mon épouse et de ceux qui m'entouraient, j'ai repris la rédaction de la troisième partie en me servant de la collaboration d'une jeune voisine avec qui nous déchiffrions mes archives et à qui je dictais le texte.
0: Formidable.
2: Ensuite, le texte a été en quelque sorte découvert par Habib Kazdakli, qui a voulu absolument le publier dans le cadre de sa série dédiée à la mémoire de la Tunisie, de la culture en Tunisie.
0: Tout à fait. Et cet ouvrage, Daniel Passalacqua, vous allez le présenter au public jeudi 24 septembre. Ça va être un premier rendez-vous avec les lecteurs.
2: Absolument. Donc, l'éditeur et Kazdagli ont pris des accords, j'ai pu comprendre que c'est des accords fréquents, avec la librairie El Kitab, et qui met à sa disposition sa salle dans la librairie de Michelville. Et la salle sera ouverte à partir de 16h30 et en principe la séance devrait commencer à 17h. Là, je présenterai le livre et puis je le dédicacerai à ceux qui le souhaiteront.
0: Et vous prendrez aussi le temps d'une petite conversation parce que le livre est d'une richesse remarquable et nous aurons l'occasion d'y revenir plus longuement avec vous dans le cadre d'un entretien. Daniel Passalacqua, merci beaucoup d'être intervenu sur RTCI pour nous annoncer la parution de vos souvenirs sur la vie artistique plurielle à Tunis de 1947 à nos jours, un livre paraissant aux éditions Santillana qui sera présenté le jeudi 24 septembre. À partir de 16h30 à l'espace El Kiteb. J'imagine que vous êtes content de cet ouvrage qui paraît.
2: Oui, évidemment. Disons que c'est une œuvre de toute une vie.
0: Tout à fait. Et en même temps, qui tombe à pic parce que ça va nous permettre de nous retourner et puis de découvrir la richesse de cette vie artistique plurielle.
2: Je l'espère, du moins.
0: Tout à fait. Ben, nous reviendrons plus longuement sur le livre et puis nous vous félicitons pour cette parution. Daniel Passalacqua qui est intervenu avec nous aujourd'hui sur Radio Tunis, chaîne internationale. Excellente journée à vous et à très bientôt sur nos ondes.
2: Merci infiniment.
0: À bientôt.

Superbe, intemporel, magistral, Year of the Cat avec Al Stewart sur RTCI. Tout à l'heure, nous vous proposons une roue libre en compagnie de Phil Collins et certains de ses titres, mais pour le moment, voici un duo d'enfer, un duo qui chante Tonight, David Bowie et Tina Turner, et avant cela, Eurythmics et Annie Lennox dans Here Comes the Rain.

0: Cerise sur le gâteau de notre playlist jazz, pop et chansons françaises, une roue libre dédiée à Phil Collins. Nous commencerons dans un instant avec You Can't Hurry Love dans une version remasterisée et puis nous écouterons quelques-uns des titres les plus connus de Phil Collins, le chanteur-batteur, l'ancien membre du groupe Genesis. Retrouvez nos invités du jour sur les réseaux sociaux de RTCI grâce aux bons soins de Rim Trabelsi. Retrouvez Rivas Webni, Gérald Di Giovanni et Daniel Passalacqua qui étaient nos invités du jour. Et puis, retrouver à 19h Mohamed Ali Cheib pour un flash info. Faïs Lahleli est à la console aujourd'hui. Rim Trabelsi assure donc côté web, Hatem au micro. Nous sommes tous, grâce à vous, sur la bonne fréquence et nous allons continuer à l'être avec ce choix musical dédié à Phil Collins qui nous permettra de terminer en beauté en musique notre rendez-vous. Voici donc pour commencer You Can't Hurry Love. Vous écouterez également Can't Stop Loving You in the Air Tonight ou encore Another Day in Paradise. Restez avec nous sur RTCI. Vous êtes assurément sur la bonne fréquence.
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2: Vous êtes toujours à l'écoute de Radio Tunis, chaîne inter, et les 19h, le point de l'actualité. Bonsoir. La production nationale de pétrole brut a baissé de 5% durant les 7 premiers mois de l'année 2026 par rapport à la même période en 2025, selon le rapport sur la conjoncture énergétique publié par l'Observatoire national de l'énergie. Cette régression a touché la plupart des champs. La moyenne journalière de la production de pétrole est ainsi passée à 25 700 barils par jour à fin juillet 2026 contre 26 300 barils par jour fin juillet 2025. Une délégation d'hommes d'affaires se rendra demain mercredi en Allemagne à l'initiative de la Confédération des entreprises citoyennes de Tunisie. La délégation représentera les secteurs des industries pharmaceutiques et des services qui leur sont associés, ainsi que celui des énergies renouvelables. Cette mission vise à promouvoir les opportunités d'investissement en Tunisie dans ces deux secteurs. La Connect précise que ce déplacement en Allemagne sera suivi d'autres en Autriche, au Portugal et à Lyon en France. De nouvelles perspectives de voyage et d'échange s'ouvrent entre la Tunisie et le Canada grâce à l'élargissement de leur accord de transport aérien. Désormais, les compagnies aériennes pourront assurer jusqu'à 7 vols hebdomadaires mixtes passagers et cargo par sens, contre 4 auparavant, avec un accès étendu à l'ensemble des destinations des deux pays. Deux autres avancées majeures dans le cadre de cet accord de transport aérien entre la Tunisie et le Canada. Les vols exclusivement dédiés au fret ne seront plus soumis à aucune restriction de fréquence et les compagnies désignées obtiennent désormais un accès à tous les points situés dans les deux pays. L'ancien dispositif limitait les droits à un seul point en Tunisie et un seul au Canada. Cette ouverture offrira de nouvelles possibilités aux exportateurs tunisiens. Le Conseil du marché financier affirme que 20 sociétés sur les 75 sociétés cotées à la bourse n'ont pas respecté les délais légaux prévus en matière d'information financière. Ces sociétés n'ont pas publié les états financiers intermédiaires relatifs au premier semestre 2026. Le Conseil du marché financier estime que cette situation ne saurait être assimilée à un simple retard ponctuel ou occasionnel. Il souligne qu'il continuera dans un souci de protection de l'épargne investie en valeurs mobilières placées par appel public à l'épargne, à recourir à l'ensemble des moyens que lui confère le cadre légal et réglementaire afin d'amener l'ensemble des sociétés cotées à respecter leurs obligations légales. Et actualité dans le monde, la National Oil Corporation en Libye menace de déclarer la force majeure après l'arrêt de 3 champs pétroliers par des grévistes. Elle a annoncé qu'un groupe de membres des gardes des installations pétrolières avait illégalement fermé ce matin la vanne de la principale conduite d'acheminement du pétrole vers Zeouia. La compagnie a également rejeté les menaces formulées par certains acteurs de fermer d'autres champs ou puits de pétrole, quelle que soit leur localisation, sous prétexte de sit-in ou de revendication. L'ONU réclame l'accès immédiat d'enquêteurs internationaux à Gaza face à la découverte de plus de 630 corps sous les décombres depuis novembre dernier. Le haut commissaire aux droits de l'homme évoque de possibles crimes de guerre. Les autorités locales estiment que plus de 8000 victimes demeurent encore enfouies sous les ruines. La France réunira jeudi à Paris des responsables militaires de plusieurs pays partenaires afin de préparer un soutien international au déploiement de l'armée libanaise sur l'ensemble du territoire du Liban. L'Élysée précise que cette réunion, qualifiée d'opérationnelle, rassemblera notamment des chefs d'état-major ou de hauts responsables militaires de France, du Royaume-Uni, de Jordanie, du Liban et des États-Unis. L'Arabie saoudite sera également représentée. La compétition militaire s'intensifie en orbite. Les États-Unis ont reconnu pour la première fois disposer d'armes déployées dans l'espace sans les détailler de manière précise. Ils précisent disposer de systèmes de contrôle spatial armé en orbite, des systèmes capables de défendre la force interarmée contre des actions hostiles d'adversaires.

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2: 20h sur les ondes de Radio Tunis, Chaîne Inter, un flash de l'actualité. Bonsoir. Le ministère de la Famille et de la Femme organise à partir de demain et jusqu'au 30 septembre les journées régionales à Aidette dans plusieurs gouvernorats du pays. Ces journées visent à encourager les femmes souhaitant lancer ou développer des projets à adhérer à ce programme d'entrepreneuriat féminin. Ces journées permettront notamment de présenter les structures d'accompagnement et de financement. Le Centre national d'enseignement des adultes intègre de nouveaux parcours au programme de lutte contre l'analphabétisme. Le directeur général du Centre national d'enseignement, donc Centre national d'enseignement des adultes, Hichem Ben Abda, a indiqué qu'il s'agit notamment du parcours de la deuxième chance mis en place en coordination avec le ministère de l'Éducation, ainsi que le parcours de la nouvelle chance dédié à la formation professionnelle et à l'emploi. Le programme inclura également l'acquisition des compétences de vie, l'éducation sanitaire et la sécurité professionnelle et routière en vue de renforcer l'inclusion sociale et économique des apprenants. Le gouverneur de la Banque centrale de Tunisie a appelé à faire de la coopération monétaire un véritable instrument de résilience. Fathi Zouaïnoui participait à la 8e réunion du Forum des banques centrales du Bureau de coordination du Comité permanent pour la coopération économique et commerciale relevant de l'OCI, donc un forum organisé à Istanbul. Nouri a rappelé que la géopolitique agit sur l'énergie, l'alimentation et le financement extérieur. Il a proposé des dispositifs d'alerte précoce et des tests de résistance communs, l'interopérabilité accélérée des systèmes de paiement et le développement progressif du règlement en monnaie locale. Fathi Zouaïnoui a rappelé le chemin parcouru par la Tunisie, une inflation revenue de plus de 10% au début de 2023 à 5,1% aujourd'hui, un taux directeur maintenu à 7%, un taux de change stable et des réserves couvrant près de 100 jours d'importation. Le gouverneur de la Banque centrale a souligné que la crédibilité est le premier actif d'une banque centrale. Le groupe français Eurostat Group a inauguré sa nouvelle implantation en Tunisie. Eurostat Group est spécialisé dans la fabrication d'équipements de protection contre les décharges électrostatiques, principalement destinés à l'industrie des composants électroniques. La nouvelle unité a été implantée à Tunis. Elle couvre 1 500 m². Elle servira de plateforme de développement commercial pour les marchés du Moyen-Orient et d'Afrique et devrait à terme générer 20% de la valeur globale du groupe. Actualité dans le monde, l'ONU réclame l'accès immédiat d'enquêteurs internationaux à Gaza face à la découverte de plus de 630 corps sous les décombres depuis novembre dernier. Le haut commissaire aux droits de l'homme évoque de possibles crimes de guerre. Les autorités locales estiment que plus de 8000 victimes demeurent encore enfouies sous les ruines. Et rien qu'au cours des dernières 24 heures, les hôpitaux de la bande de Gaza ont accueilli 3 martyrs et 27 blessés. Au total, le bilan de l'agression génocidaire sioniste contre Gaza depuis octobre 2023 s'est alourdi à 73 789 martyrs et 175 000 blessés. Le Pentagone reconnaît pour la première fois que la guerre contre l'Iran a provoqué des pénuries dans certains stocks stratégiques américains. Dans un rapport publié hier, l'inspecteur général du département de la défense affirme que la pénurie concerne surtout les armements avancés, notamment les missiles intercepteurs utilisés pour protéger les bases et les forces américaines contre les frappes iraniennes. Le rapport évoque également des difficultés de l'industrie américaine à remplacer assez rapidement les armes consommés depuis le début du conflit. Voilà, c'est la fin de ce flash. 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

Bonsoir à toutes et bonsoir à tous. Bienvenue dans Sous les étoiles. Ce soir encore, nous allons laisser la nuit faire son œuvre. Une nuit pour écouter, pour voyager, pour retrouver ces morceaux qui ont traversé les décennies sans jamais perdre leur éclat. Ce soir, la sélection est un peu particulière parce que nous avons choisi de vous offrir de la musique en grand format, des versions extended, des versions longues, généreuses, qui prennent le temps de s'installer et parfois même des enregistrements captés sur les plus grandes scènes du monde. Il y aura du rock, il y aura de la soul, du jazz et de la pop. Avec des artistes qui sont devenus des monuments, des monstres sacrés, des voix qui donnent les frissons. Et avec aussi des guitaristes légendaires qui ont fait entrer le rock dans la légende. Grande formation de jazz, de géants de la soul, des stars de la pop. Enfin bref, nous allons essayer de ratisser large, comme on dit. Ce soir, pas de formatage, pas de précipitation. On laisse les morceaux respirer, on écoute les introductions, les improvisations, les solos, les applaudissements aussi, parce qu'il y a des lives. Alors restez avec nous, les grandes musiques, les grandes voix, les versions longues, et ce soir, pour m'accompagner derrière la console et donner vie à cette nuit musicale, Faisal Halili. Alors on éteint doucement les lumières, on lève les yeux, oui, voilà, vous êtes exactement sous les étoiles.

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0: Thank you, Mick.
1: Midnight Rambler, Rolling Stones, en concert. Cette chanson s'étend généralement entre 9 et 15 minutes avec des passages lents et menaçant suivant d'explosions de rythmes énergiques et énergiques. La vidéo officielle sur cette page propose aussi donc un très très bel extrait vidéo justement de cette chanson captée en live par les Rolling Stones. Bien entendu, incontournable de leur répertoire. Allez, on enchaîne avec les Dire Straits.

The End. Je parle en même temps que le chanteur. C'est un chef-d'œuvre hypnotique. The Door, sorti en 67. Morceau fleuve et véritable épopée psychédélique. Ce titre, écrit à l'origine par Jim Morrison comme une chanson de rupture, a grandi au fil des performances jusqu'à devenir ce monument d'expérimentation poétique et théâtrale, immortalisé d'ailleurs au cinéma dans Apocalypse Now. On reste dans les sommets du rock progressif et la magie des années 70. Installez-vous confortablement, on enchaîne immédiatement avec un autre voyage monumental en 9 parties. Voici l'hommage vibrant et mélancolique des Pink Floyd à leur fondateur Syd Barrett, Shine on Your Crazy Diamond.

0: C'était Isaac Hayes et c'était Fragile. Deux mots, mes amis, qui résument peut-être cette heure de la nuit. Fragile et sensuel, quand la musique semble se rapprocher de nous et que les voix prennent une autre profondeur. Et justement, derrière la fragilité de cette chanson, il y a quelque chose de plus brut. Ce blues qui coule lentement, cette chaleur du sud, ces voix qui semblent venir de très loin. Alors, sans vraiment quitter l'univers d'Isaac Hayes, on glisse simplement vers une autre couleur, un peu plus sombre, plus moite, plus terrienne. Voici, mesdames et messieurs, Tony Joe White. Il reprend ici Boom Boom. Et la nuit continue sous les étoiles jusqu'à midi, minuit, sur RTC.
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0: Connaissez-vous Rare Earth? Sinon, derrière ce nom qui évoque quelque chose de rare, presque précieux, se cache un groupe de rock américain né à Détroit à la fin des années 60. Et l'histoire devient intéressante lorsqu'on sait que Rare Earth a été désigné par Motown, oui Motown, le temple de la soul et du rhythm and blues. À l'époque, Motown cherche à ouvrir une porte vers le rock et fait rare de Rare Earth son premier véritable grand groupe de rock, mieux encore le nouveau label de rock que Motown s'apprête à créer prendra tout simplement le nom du groupe Rare Earth Records. Et puis il y a leur façon de jouer sur scène. Ce groupe ne se contentait pas de reprendre les chansons, il les étirait, les transformait, les faisait monter en puissance. C'est exactement ce qu'ils vont faire avec Get Ready, le classique écrit par Smokey Robinson pour les Temptations. Une version qui, sur l'album, dépasse les vingtaines de minutes. Une véritable jam rock, comme on dit, avec solo et improvisation. La version single sera ramenée à moins de 3 minutes et deviendra un énorme succès en 1970 jusqu'à la quatrième place du Billboard Hot 100. Alors ce soir, on va remonter le volume. Voici la version longue de Rare Earth. Get ready.
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0: 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Donc c'était Get Ready, mesdames et messieurs. La nuit avance doucement et parfois il suffit de quelques notes pour changer complètement de paysage. Alors on quitte le rock, la soul, les grandes voix pour entrer dans un univers plus sombre, plus hypnotique, presque hors du temps. Voici Archive. Et Archive est un groupe britannique qui aime les voyages musicaux longs cours. Ceux qui prennent leur temps et qui nous entraînent quelque part entre rêve, mélancolie et vertige. Et ce soir, c'est Lights que nous allons écouter, un morceau qui se déploie lentement, comme une ville éclairée dans la nuit, vue depuis la fenêtre d'un train. Alors laissez la musique vous accompagner. Il y aura après Massive Attack, il y aura bien entendu Tedeschi Track Band et Saint-Germain. Tout ceci dans un même paquet. La nuit continue ici sur RTCI, dans Sous les Étoiles, pour vous faire plaisir tout simplement.
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